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1: Bonjour à tous. 54 milliards d'euros d'économies. Sébastien Lecornu présente dans le journal Le Figaro les principales orientations pour le budget 2027. L'objectif, limiter le déficit à 5% du PIB. Et parmi les pistes, désindexer les retraites de l'inflation ou encore geler le point d'indice des fonctionnaires et le budget de l'État. Le Premier ministre s'est aussi engagé à faire passer le budget sans avoir recours à l'article 49.3 ou aux ordonnances, à condition qu'il n'y ait pas d'obstruction parlementaire. Les pêcheurs se sont engagés à lever leur barrage. Après 6 heures de discussion, la ministre de la Mer, Catherine Chabot, a annoncé hier soir que les aides pour la profession suivront désormais le cours des carburants. Un prêt à taux zéro sera également accordé au secteur. Les pêcheurs du Sud-Est étaient mobilisés depuis le début de la semaine pour dénoncer la flambée des tarifs de l'essence. Un nouveau challenger sur la ligne de départ pour 2027. Éric Zemmour a confirmé hier soir sur BFM TV qu'il serait candidat à l'élection présidentielle. Il ne s'agit cependant pas d'une déclaration formelle. Elle devrait intervenir au cours de cet automne, probablement dès le mois d'octobre. Éric Zemmour avait fini à 4e du premier tour de l'élection présidentielle de 2022 avec plus de 7% des voix. Un policier des Yvelines accusé d'avoir préparé des projets d'attentats terroristes. L'homme âgé de 35 ans a été mis en examen et placé en détention provisoire à la fin du mois d'août. L'agent serait un proche de la mouvance d'ultra-droite. Il est soupçonné d'avoir voulu s'en prendre à l'État. Il aurait également proposé sur des forums de fabriquer des armes avec une imprimante 3D. Rachida Dati assure avoir exercé comme avocate auprès du groupe Renault-Nissan. L'ancienne garde des Sceaux s'est défendue hier devant le tribunal. On le rappelle, elle est jugée avec Carlos Ghosn pour corruption et trafic d'influence. L'ex-ministre s'est efforcé de démontrer la matérialité de son activité d'avocate rémunérée par une filiale du groupe automobile. Et puis en terminant football avec une nouvelle défaite pour l'OM, Marseille a été battu 4-1 par le Beşiktaş pour son entrée en lice en Ligue Europa. Excellent début de journée à tous.
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1: Du 24 au 27 septembre, un nouveau festival va voir le jour à Albi, dans le Tarn. C'est le Babel Jam Festival, tourné autour du théâtre d'improvisation, mais en multilingue. Avec des spectacles, mais aussi des ateliers, tout ça en plusieurs langues. Audrey Picaudou est l'une des organisatrices du festival.
2: L'improvisation, c'est un art qui est assez méconnu, mais qui... j'ai jamais vu des personnes déçues par cet art-là, parce qu'en fait on peut tous le faire et c'est assez rassembleur parce qu'il ne demande pas de compétences particulières, que ça soit mentale ou physique. Tout le monde peut le faire et tout le monde y trouve son compte.
1: Et pourquoi en plusieurs langues ?
2: En fait, on voulait montrer que les langues n'étaient pas seulement quelque chose qu'on apprend à l'école ou qu'on se sert dans un milieu professionnel ou en voyage, c'est quelque chose qu'on peut se servir aussi pour créer du lien. Le but du Babel Jam, c'est pas de réviser ses verbes irréguliers ou des choses comme ça, c'est vraiment de tester ou peut-être d'approfondir quelque chose qu'on aime bien, comme le théâtre d'improvisation, avec des langues et tester. Donc, par exemple, il y a plusieurs langues. Il y a le français, l'anglais, l'espagnol, le darija, ou aussi, par exemple, l'occitan, qui sont des langues qu'on n'utilise pas forcément de manière vivante, comme on dit. Et on a trouvé que c'était une bonne occasion de mêler ces deux choses, le théâtre d'impro et les langues. Et aussi inclure peut-être des personnes qui ne sont pas... familières avec le français et qui peuvent du coup pratiquer leur langue potentiellement maternelle ou des langues qui connaissent très bien dans des milieux un peu plus fun et voilà, pour s'amuser avec et pour jouer avec. On invite tout le public à venir, quelle que soit la langue que vous parlez ou que vous ne parlez pas, vous verrez, vous arriverez à tout comprendre et à vivre des émotions, je pense, assez fortes.
1: Le Babel Jam Festival, théâtre d'improvisation multilingue, c'est à Albi du 24 au 27 septembre. Un spectacle par soir et des ateliers. Programmes et réservations sur babeljam.fr.
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1: Soirée cinéma coréen, ce soir, dans le cadre de l'exposition Hangul, la volonté d'un roi, à voir jusqu'au 11 octobre au musée Champollion, les écritures du monde de Figeac, en association avec le musée national des systèmes d'écriture mondiaux d'Incheon, en Corée. Laurie Delclos, chargée de communication du musée Champollion.
2: Depuis 2023, la ville de Figeac a signé un protocole d'accord avec le National Museum of World Writing System, qu'on appelle plus communément le MOU, qui est situé à Incheon, en Corée du Sud. Pourquoi ce partenariat? Parce qu'en fait, ce nouveau musée, il traite comme nous des écritures du monde. Et on a souhaité collaborer autour de cette thématique commune des écritures. Et c'est cette année qu'on présente cette exposition, parce que cette année, c'est le 140e anniversaire des relations diplomatiques entre la France et la Corée. Donc cette exposition, en fait, elle présente le Hangul, c'est l'écriture, l'alphabet coréen, qui a été créé en 1443 par le roi Sejong. Voilà pourquoi on parle de la volonté d'un roi dans le titre. Ce roi, il a voulu faciliter l'alphabétisation de son peuple. Et le Hangul, en fait, c'est une des rares écritures dont la genèse et la mise en place ont été parfaitement documentées. Ce qui nous a permis, du coup, de vraiment parler de cette belle aventure qu'a été la création, l'invention du Hangul. On peut trouver du coup des ouvrages anciens dans l'exposition, des objets comme des porcelaines inscrites, des vases, etc. Mais aussi l'art contemporain, le design et des vêtements d'aujourd'hui. Donc c'est assez varié et c'est vraiment une immersion en Corée du Sud.
1: Pour s'immerger un peu plus, la projection du film The Ugly de Yeon Sang-ho ce soir à 18h dans le cadre de l'exposition Hangul, la volonté d'un roi, à voir jusqu'au 11 octobre au musée Champollion, les écritures du monde de Figeac.
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1: De la joie, de la bonne humeur, il est 7h. Bonjour tout le monde, bon réveil. On écoutera Zao de Sagazan, Tila, Oasis. Mais d'abord, c'est l'heure des infos.
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1: Et c'est avec Clémence Lobary. Bonjour Clémence.
2: Bonjour à tous. Sébastien Lecornu veut refroidir considérablement le moteur des dépenses. Le Premier ministre dévoile dans le journal Le Figaro les grandes lignes du projet de budget pour 2027. Un budget qui prévoit 54 milliards d'euros d'économies. L'objectif, limiter le déficit à 5% du PIB. Parmi les pistes, désindexer les retraites de l'inflation ou encore geler le point d'indice des fonctionnaires. Le chef du gouvernement s'est aussi engagé à faire passer le budget sans avoir recours à l'article 49.3 ou aux ordonnances, à condition qu'il n'y ait pas d'obstruction parlementaire. La flambée des prix du carburant au cœur d'une réunion à l'Élysée. Les chefs de parti rencontrent ce matin Emmanuel Macron. Il devrait ainsi évoquer la dégradation rapide de la situation internationale et ses conséquences en France sur la sécurité et l'énergie. Et dans ce contexte, le gouvernement vient en aide aux pêcheurs. Après 6 heures de discussion, la ministre de la Mer, Catherine Chabot, a annoncé hier soir que les aides pour la profession suivront désormais le cours des carburants. Un prêt à taux zéro sera également accordé au secteur. Les pêcheurs se sont engagés à lever les barrages dans le sud-est. Il avait menacé de mort un surveillant et la principale d'un collège. Un parent d'élève d'Ezine en Gironde a été condamné hier à 6 mois de prison ferme. Cet homme de 37 ans a reconnu avoir bousculé un assistant d'éducation avant de proférer à plusieurs reprises des insultes et des menaces de mort contre lui et la directrice du collège. La préfecture met en demeure l'usine Imerys à Glomel dans les Côtes d'Armor. L'usine spécialisée dans l'extraction d'andalousite a été momentanément évacuée hier après un incident chimique intervenu en début de matinée. Un chauffeur a fait une erreur en mettant environ 80 litres de polychlorure d'aluminium dans une cuve d'acide sulfurique. Par mesure de sécurité, l'usine a été immédiatement mise à l'arrêt. Et puis c'est sa grande première, Zinedine Zidane, le tout nouveau sélectionneur de l'équipe de France de football, dévoile à 18h sa liste des joueurs retenus pour les prochains matchs en Ligue des Nations. Les Bleus joueront en Turquie le 25 septembre, puis en Belgique 3 jours plus tard. Excellent début de journée à tous.
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Et c'était Tila chez Did It Again sur CFM Radio. Il est 7h06. Bon réveil tout le monde. Merci d'être avec nous. En ce vendredi matin, 18 septembre, on retrouvera les différentes rédactions de CFM Radio, bien évidemment. On parlera des actions, des associations culturelles à destination des seniors avec le coup de projecteur de Juliette ce matin. Hier, on parlait sport. Et bien aujourd'hui, on parlera associations culturelles. Il y aura lire et faire lire et la bibliothèque sonore de Montauban. Du côté du Pays Midi-Quercy, on vous proposera quelques idées de spectacles à aller voir ce week-end avec Amélie de CFM à Villefranche. Et bien là, on vous proposera d'aller voir du cinéma coréen au musée Champollion de Figeac. Dites-vous bien que c'est du cinéma coréen au musée Champollion de Figeac, c'est qu'il y a une bonne raison. Elle vous expliquera ça ce matin. Quoi d'autre? Avec Nina, Babel Jam Festival, qui vous donne rendez-vous la semaine prochaine à Albi. D'ailleurs, il faudra bien écouter parce qu'il y aura des invitations à gagner la semaine prochaine pour ce Babel Jam Festival. Allez, bon réveil. Merci d'être avec nous. La musique, ça continue avec Oasis et un petit classique. Vous avez tous chanté la Don't Look Back in Anger. Belle matinée.

0: Est-ce que vous avez prévu d'aller chanter avec eux à Paris? Le duo Oasis revient à Paris pour quelques dates. Ouverture de la billetterie la semaine prochaine. Et oui, bon, c'est pas pour toutes les bourses, hein. 84 euros le premier billet. Vous serez au fond du stade, derrière un poteau. Carré or, 249 euros. La fosse standard, 200 euros. Voilà, bon, c'est pas pour tout le monde. Il y a des coffrets VIP, hein. Si vraiment vous êtes fan, vous avez envie, vous avez les moyens. 600 et quelques euros, hein, voilà. Allez, Oasis à Paris. Bah, ce sera sans moi. Eh oui, voilà, je vous le dis. Je vais racheter un t-shirt, peut-être, dans une boutique. Zao de Sagazan, Alex Warren, à suivre ce matin sur CFM Radio. Et restez avec nous dans quelques minutes. Lisa Echen nous propose une sortie musicale à faire ce week-end sur le pays Médicarcy.
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1: Le temps de ce vendredi 18 septembre, jour de la Saint-Nadège. Ben, ça va se dégrader, hein. Il y a quelques nuages ce matin, mais ce sera pire cet après-midi. Il sera encore un petit peu plus gris. Mais vous inquiétez pas, samedi et dimanche, il fera bien beau. Côté thermomètre, en Tarn-et-Garonne, 12 degrés ce matin, 24 degrés, hein, comme hier, comme avant-hier. 24 degrés attendus cet après-midi à Caylus et Verdun-sur-Garonne. Dans le Lot, 11 degrés ce matin, 22 cet après-midi. Un ciel avec pas mal de nuages, hein, dès ce matin. Du côté de l'Aveyron, de 10 à 21 degrés. Bon, le temps, il ressemble, enfin, la température ressemble à celle d'hier et avant-hier. On a un petit peu plus de nuages aujourd'hui. Et dans le Tarn, c'est pareil, de 12 à 24 degrés. Et là aussi, ça va se dégrader. Quelques nuages ce matin. Et ils seront un petit peu plus présents, un petit peu plus gris cet après-midi. Allez, c'est l'heure de retrouver Lisa Echen. Juste après Alex Warren, on file en Pays Midi-Quercy. Il y a des concerts ce week-end.

0: Emerald Eyes, Alex Warren pour la musique en ce vendredi matin, 7h21. Allez, c'est l'heure de vous donner rendez-vous ce week-end en Tarn-et-Garonne. Ce sont les journées européennes du patrimoine et on vous propose pas un, ni deux, ni trois concerts, spectacles sur le département, mais neuf avec l'association Tarn-et-Garonne Art et Culture. C'est le coup de projecteur de Lisa Echen.
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2: Concerts, spectacles, visites guidées et animations gratuites pour toute la famille, TGAC propose 9 raisons de se déplacer en Tarn-et-Garonne dès ce soir et jusqu'au 27 septembre avec une nouvelle édition des Résonances. Ça commence ce soir à Nègrepelisse avec le concert des Old School Funky Family que nous présente la directrice de TGAC, Annabelle Couty.
3: Il y a 8 musiciens sur scène. C'est des copains qui se sont rencontrés sur les bancs du lycée. Et on sent qu'il y a une vraie complicité sur scène. Et ils proposent donc 4 saxophones, une rythmique très très dynamique. Et ils proposent des morceaux assez irrésistibles entre le funk, le jazz et l'afrobeat.
2: Dans la cour du château, ça a son importance puisque le principe des résonances, c'est de nous emmener à travers les concerts et animations gratuites à la découverte des lieux remarquables du Tarn-et-Garonne.
3: Voilà, donc c'est vrai que on a intitulé cette édition « Fendre l'armure » parce qu'il se trouve que cette année, on a investi plusieurs lieux liés à l'architecture défensive. On a des châteaux à Bioule ou à Nègrepelisse, des bastides comme Lozère, Montpezat, des villages médiévaux fortifiés. Et voilà, j'aimais bien l'idée que dans des lieux qui avaient une fonction militaire à l'origine, on en fasse un décor pour que ça soit plutôt la sensibilité, l'art et la culture qui se déploient. Donc le château Nègrepelisse, à la fois avec des fondations anciennes et puis un geste architectural moderne. Et c'est vraiment un lieu que j'invite à découvrir si vous ne le connaissez pas encore. Et rien de mieux qu'un concert pour découvrir ce beau lieu.
2: Les Old School Funky Family, c'est ce soir à Nègrepelisse. Et ce week-end, vous aurez aussi demain du jazz avec Étienne Manchon, piano solo à Montauban, de la chanson swing cumbia avec Gazelle Café à Montricou, et dimanche, des chants traditionnels à trois voix à Bioule avec Anouk. Plus d'infos sur latalveret.fr, le site de TGAC.
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Isaac Dunbar, Taint Love sur CFM Radio. Il y a quelques minutes, on était avec Lisa Echen. Elle a oublié de vous dire, Lisa, que ce soir, vous la retrouverez, enfin ce soir en fin d'après-midi, à 17h30 pour un café archéo. Rendez-vous à 17h30, donc en ce vendredi, fin d'après-midi, au Café des Arcades. C'est à Caussade que vous avez rendez-vous avec une archéologue. Lisa sera là pour l'enregistrer, pour ensuite vous le proposer sur CFM Radio. Mais vous pouvez aller ce soir directement profiter de cet événement. Une archéologue du bâti vous proposera une conférence, entre guillemets, parce que ça va être très sympa, ça va être bien animé. Il y aura même plein de jeux, des quiz, tout ça, donc ça va être vivant. Rendez-vous à 17h30 au Café des Arcades. Et puis si vous y êtes, vous passerez un petit coucou à Lisa, hein, tant que vous y serez. Matt Langer, Olivia Rodrigo, c'est ce qu'on va écouter après Moziman et Gaëtan Roussel. Soon sur CFM Radio. C'était sympa sur le festival Post-Guitare Albi, Moziman. Vous y étiez vous aussi ?

0: Rodrigo, Stupid Song sur CFM Radio. On va retrouver Juliette dans quelques petites minutes. Hier, on parlait de sport à destination des seniors. Eh bien là, on va parler d'associations culturelles pour les seniors avec l'association Lire et Faire Lire, la bibliothèque sonore. On vous présente tout ça grâce à Juliette avant 8h. Et puis, on refait un petit point sur la météo pas terrible de ce vendredi, mais il va faire chaud et beau ce week-end. On voit ça dans quelques instants.
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1: Le temps de ce vendredi, 18 septembre, jour de la Sainte-Nadège, comme je le disais un petit peu plus tôt. Pas mal de nuages aujourd'hui, ça va même se dégrader un petit peu par endroits cet après-midi. Mais on retrouvera un beau soleil demain samedi et dimanche aussi. Et d'ailleurs, on retrouvera aussi de grosses températures puisqu'on retrouvera les 30 degrés dimanche. Sinon, ce matin, chez nous, 12 degrés du côté du Tarn-et-Garonne, 11 degrés dans le Lot, 10 degrés à Rodez, 12 degrés pour le Tarn. Cet après-midi, comme hier, comme avant-hier, on aura entre 21 et 24 degrés sur nos départements. Allez, bon réveil, soyez les bienvenus si vous nous rejoignez. On embrasse les Nadèges ce matin, on écoute YouTube et on retrouve Juliette pour parler d'associations culturelles à destination des seniors. L'association Lire et Faire Lire et la Bibliothèque Sonore. On vous explique tout ça juste après YouTube. Instant de karma.

0: Merci d'être avec nous. Bon réveil, belle matinée. Branché sur CFM Radio, on écoutera Roxane avec Pick Up The Phone. Mais d'abord, petit détour par Montauban. C'est l'heure de retrouver Juliette.
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2: Le pôle senior de Montauban est un service de proximité qui accompagne les aînés dans leur quotidien. Son équipe offre de l'aide dans les démarches et des services comme le portage de repas, mais aussi de nombreuses activités sportives et conviviales pour favoriser le lien social et lutter contre l'isolement. Pour apporter à ses adhérents l'offre la plus complète possible, la structure est partenaire de près de 80 associations locales, dont la Bibliothèque Sonore, présidée par Janine Moschetto.
3: Nous sommes au service de toute personne empêchée de lire, c'est-à-dire que nous prêtons des audiolivres et des audio-revues à toute personne qui a un handicap visuel, cognitif ou autre. Nous enregistrons des audiolivres et des audio-revues sur CD, clé USB, en respectant une charte de qualité qui est très sévère, et parce que l'association souhaite bien sûr que les enregistrements soient le plus de qualité possible.
2: Certaines associations culturelles, comme Lire et Faire Lire, œuvrent aussi en faveur de la transmission entre aînés et enfants.
4: Le principe de l'association, c'est de, par rapport à l'endroit où nous habitons, de voir si on a une école à côté de chez nous, des places pour une lectrice ou un lecteur, c'est ouvert aussi au monsieur, et en fonction de ça, on demande à la lectrice de prendre un peu de temps dans la semaine pour partager la lecture avec l'accord du directeur de l'école et de la maîtresse. Donc il y a une convention qui se met en place et à partir de là, on a le minimum se consacrer une heure à la lecture pour les enfants, soit de la maternelle, soit au primaire. Et on s'arrange avec la maîtresse pour faire des petits groupes de 4 à 5 enfants, demi-heure, 20 minutes, 20 minutes. Donc ça fait à peu près une heure de lecture dans la semaine.
2: Les campagnes d'adhésion à Lire et Faire Lire et à la Bibliothèque Sonore sont toujours en cours à Montauban. Elles se déroulent en ligne pour Lire et Faire Lire et à la permanence de la Bibliothèque Sonore au 20 avenue Jean Jaurès.
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1: Il est 8h, on dépose les enfants à l'école. On va écouter Lova et Blondie. Merci d'être avec nous. C'est l'heure du retour de Clémence pour les infos.
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1: Rebonjour Clémence.
2: Bonjour à tous. Désindexer les retraites de l'inflation ou encore geler le point d'indice des fonctionnaires. Ce sont les pistes pour le prochain budget 2027. Les grandes orientations ont été dévoilées par Sébastien Lecornu. Un budget qui prévoit 54 milliards d'euros d'économies. L'objectif, limiter le déficit à 5% du PIB. Le Premier ministre défend ainsi une copie offensive sur la réduction de la dépense publique. Le chef du gouvernement s'est aussi engagé à faire passer le budget sans avoir recours à l'article 49.3 ou aux ordonnances, à condition qu'il n'y ait pas d'obstruction parlementaire. Emmanuel Macron, lui, reçoit les partis politiques pour parler de la crise du carburant. Une réunion est organisée ce matin à l'Élysée. Il devrait ainsi évoquer la dégradation rapide de la situation internationale et ses conséquences en France sur la sécurité et l'énergie. Il est soupçonné d'avoir fomenté plusieurs attentats terroristes. Un fonctionnaire de police a été mis en examen et placé en détention provisoire au mois d'août dernier. L'agent serait un proche de la mouvance d'ultra-droite. Il est soupçonné d'avoir voulu s'en prendre à l'État. Il aurait également proposé sur des forums de fabriquer des armes avec une imprimante 3D. Cette fusillade à proximité d'une école dans l'Oise, les faits se sont déroulés hier sur la commune de Montataire. Deux personnes ont été blessées par des coups de feu tirés près d'un établissement au moment de la sortie des classes, ce qui a provoqué un mouvement de foule. Les élèves de l'école et du collège voisin ont été confinés. Une enquête a été ouverte. Ce sont les premières élections législatives en Russie depuis le début de la guerre en Ukraine. Les bureaux de vote ouvrent aujourd'hui. Les 450 sièges de la Douma doivent être renouvelés. Seules des formations soutenant Vladimir Poutine et la guerre en Ukraine ont été autorisées à concourir. L'opposition ayant été écartée, le scrutin se tient jusqu'à dimanche. Et puis c'est le jour J pour Zinedine Zidane. Le tout nouveau sélectionneur de l'équipe de France de football dévoile à 18h sa liste des joueurs retenus pour les prochains matchs en Ligue des Nations. Les Bleus joueront en Turquie le 25 septembre, puis en Belgique 3 jours plus tard. Excellent début de matinée à tous.
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Bientôt 8h06, belle matinée, branchée sur CFM Radio, on écoutait Lova. Il y aura The Kid Laroi, il y aura Vianney un petit peu plus tard, et dans quelques minutes on retrouvera Nina de notre antenne de CFM à Cordes-sur-Ciel qui nous présentera le Babel Jam Festival. Ce sera la semaine prochaine du 24 au 27 septembre à Albi, un événement qui va vous offrir à la fois un voyage, du rire et des surprises. Et tenez-vous bien, on aura des invitations la semaine prochaine à vous offrir pour le Babel Jam Festival. Et une belle sortie, un beau spectacle à aller voir samedi, non pas demain, mais la semaine prochaine. On vous en parle dans quelques minutes, restez là. Pour l'heure, Heart of Glass, bah oui, on vous réveille avec du classique. C'est Blondie pour vous accompagner au travail. Belle journée.

0: Bientôt 8h10, je vais prendre quelques secondes avant de passer à la suite pour vous rappeler que ce soir, ce vendredi 18 septembre, vous avez rendez-vous au château de Nègrepelisse à 20h30 pour aller écouter la Old School Funky Family à l'occasion du premier week-end des Résonances. Résonances qui va voyager un petit peu partout sur le Tarn-et-Garonne durant deux week-ends, durant ce week-end des Journées Européennes du Patrimoine, durant le week-end prochain. Il y a une belle programmation et donc ce soir ça se passe au château de Nègrepelisse pour aller écouter un petit peu de musique dans un cadre sympa. Pensez-y, restez avec nous, on écoute The Kid Laroi dans deux minutes et on refait un petit point sur la chaude météo qui nous attend ce week-end.
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1: Le temps de ce vendredi 18 septembre, certains disent qu'il fait un petit peu frais, d'autres qu'enfin il fait bon. Eh bien profitez-en parce que ce week-end les températures vont bien regrimper. Aujourd'hui, vendredi, le ciel est plutôt nuageux sur nos départements. Au thermomètre, on a de 10 à 12 degrés pour la matinée. Cet après-midi, comme hier, comme avant-hier, de 21 à 24 degrés. 21 degrés attendus à Villefranche, Réquista, Rodez, 12 degrés du côté de la Cône et de Gaillac, 11 degrés à Gramat, 12 degrés à Lozère et Caylus. Ça, c'est ce matin. Cet après-midi, il fera bon de 21 à 24 degrés sur le Tarn et Garonne, le Lot et l'Aveyron. Et je le disais, profitons-en parce que demain, samedi, eh bien, il y aura un beau soleil, des températures qui commenceront à regrimper jusqu'à 27 degrés. Et dimanche, on retrouvera même les 30 degrés sur nos départements. Allez, restez avec nous. Juste après Lost Frequencies, on retrouve Nina pour vous parler d'un événement qui va se dérouler à Albi la semaine prochaine, le Babel Jam Festival. C'est juste après Head Down. Bon vendredi matin, belle journée.

0: Allez, belle matinée, merci d'être avec nous sur CFM Radio pour partir au travail. C'est l'heure de vous parler du Babel Jam Festival qui va vous donner rendez-vous la semaine prochaine à Albi. C'est une première édition.
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2: Du 24 au 27 septembre, un nouveau festival va voir le jour à Albi dans le Tarn. C'est le Babel Jam Festival, tourné autour du théâtre d'improvisation, mais en multilingue. Avec des spectacles, mais aussi des ateliers, tout ça en plusieurs langues. Audrey Picaudou est l'une des organisatrices du festival.
3: L'improvisation, c'est un art qui est assez méconnu, mais qui... j'ai jamais vu des personnes déçues par cet art-là, parce qu'en fait, on peut tous le faire et c'est assez rassembleur parce qu'il ne demande pas de compétences particulières, que ce soit mentale ou physique. Tout le monde peut le faire et tout le monde y trouve son compte.
2: Et pourquoi en plusieurs langues ?
3: En fait, on voulait montrer que les langues n'étaient pas seulement quelque chose qu'on apprend à l'école ou qu'on se sert dans un milieu professionnel ou en voyage, c'est quelque chose qu'on peut se servir aussi pour créer du lien. Le but du Babel Jam, c'est pas de réviser ses verbes irréguliers ou des choses comme ça, c'est vraiment de tester ou peut-être d'approfondir quelque chose qu'on aime bien comme le théâtre d'improvisation avec des langues et tester. Donc par exemple, il y a plusieurs langues, il y a le français, l'anglais, l'espagnol, le darija ou aussi par exemple l'occitan, qui sont des langues qu'on n'utilise pas forcément de manière vivante comme on dit, et on a trouvé que c'était une bonne occasion de mêler ces deux choses, le théâtre d'impro et les langues, et aussi inclure peut-être des personnes qui sont pas familières avec le français et qui peuvent du coup pratiquer leur langue

Lisso pour la musique, il est 8h27 dans une poignée de secondes. Allez, ce week-end, dimanche, je vous envoie du côté du Lot, une fois n'est pas coutume, entre l'Albinque et Varère, dans la commune de Veilatz. C'est vrai que je ne connais pas et je ne sais même pas comment on le prononce. Excusez-moi. Vous entendrez parler là-bas de l'abbé Jean Liozu, qui a fondé en 1820, c'était un prêtre, Jean Liozu, qui a fondé la congrégation des filles de Jésus en 1820, parce qu'il a été ému par l'ignorance religieuse du monde rural au sortir de la Révolution, et donc il a décidé de fonder cette congrégation pour l'enseignement, le soin aux malades et l'aide aux paroisses. Il a donc établi son siège à Veilatz, et les bâtiments sont imposants et ils vous seront ouverts ce dimanche toute la journée. Le couvent de Veilatz, bâtiment imposant, une belle architecture en pierre qui occupe donc le centre du bourg, et sachez qu'il est entouré d'un vaste enclos qui était, avant la Révolution, le jardin du château. Voilà, je vous invite à y aller donc ce dimanche, puisque ce sera exceptionnellement ouvert à l'occasion des Journées européennes du patrimoine. Les Queens of the Stone Age, les Toulousains de Big Flo et Oli, c'est ce qu'on va écouter dans le prochain quart d'heure. Et là, on continue avec Marquette East et In the Delta sur CFM Radio. Un petit peu d'orgamonde, parce qu'on aime bien ça aussi. Bon vendredi.

0: Picasso, Big Flo et Oli sur CFM Radio. On va retrouver Marlise Bouissé de notre antenne de CFM Malaconne dans quelques minutes pour nous rappeler que ce dimanche 20 septembre, c'est la fête de la famille. Ben oui, la famille mise à l'honneur à l'occasion de la fête des familles. Cette année, elle est placée d'ailleurs sous le thème du cirque. Au programme, de nombreuses activités, pas mal d'animations pour les enfants autour de l'univers du cirque, mais aussi des stands dédiés à la parentalité. C'est quand même ça aussi l'objet, on en parle dans quelques minutes. En tout cas, vous avez rendez-vous, notez-le, ce dimanche à la Conne. Pour la musique, les Red Hot Chili Peppers et les Queens of the Stone Age avant 9h.
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1: Et oui, c'est plutôt nuageux ce matin sur le Tarn, le Tarn-et-Garonne, le Lot et l'Aveyron. Et ça va se dégrader, hein, surtout sur le Tarn-et-Garonne et le Tarn. Les nuages seront un petit peu plus gris et un petit peu plus présents encore cet après-midi. Du côté du Lot et de l'Aveyron, c'est plutôt nuageux, mais ça va encore. Vous inquiétez pas, le beau temps reviendra ce week-end. Au thermomètre ce matin, de 10 à 12 degrés. Cet après-midi, comme hier, hein, de 21 à 24 degrés, c'est agréable. Eh bien, profitez-en parce que ça va changer. Demain, on retrouvera les 27 degrés et dimanche, on retrouvera les 30 degrés et un beau ciel bleu. Et je vous ai pas dit, mais aujourd'hui, on souhaite une bonne fête à toutes les Nadèges. On écoute les Red Hot Chili Peppers sur CFM Radio et juste après, on retrouve Marlise pour nous parler de la fête des familles ce dimanche à la Cône.

0: Les Red Hot Chili Peppers, Scar Tissue. Quelle heure est-il? 8h48, on se tourne vers le sud du Tarn. Les Monts de Lacone, bien sûr, vous allez profiter là-bas aussi des Journées Européennes du Patrimoine. Mais dimanche, vous allez pouvoir profiter de ce bel événement, la fête des familles. Vous êtes attendus toute la journée de dimanche à Lacone.
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2: Ce dimanche 20 septembre à Lacone, dans le Tarn, place à la journée des familles. Placée sous le signe du cirque, cette journée met à l'honneur la parentalité, un axe fort de l'espace de vie sociale locale qui rassemble déjà de nombreuses familles sur le territoire. Marjolaine Roussouli, responsable de la structure, nous en dit plus.
3: La fête des familles, étant donné qu'il y a une vraie dynamique de parents à Lacone et que ça a été fait à nager à la Salvetta, on a choisi la salle Saint-Michel où il va y avoir donc le matin des temps parentalité, un petit café parentalité avec un petit café philo, discussion, etc. Des stands d'information et de prévention. Pour les enfants, il y aura un éveil musical, des jeux avec Milan Badian, il y aura un atelier cuisine. Les enfants vont pouvoir fabriquer leur propre croque-monsieur et ensuite le déguster pour midi. Il y aura plein d'activités sur la matinée. Et donc l'après-midi, ce sera initiation cirque et spectacle de cirque à partir de 16h30 avec un goûter offert. Les intervenants cirque vont initier sur plusieurs ateliers cirque. Et puis ensuite, ils feront une petite démonstration, un petit spectacle d'une demi-heure. C'est ouvert à tous les publics, c'est-à-dire de 0 à 18 ans, quoi, aux parents, aux grands-parents, pourquoi pas aussi, parce que ils font partie de la famille. Et des fois, ils sont très actifs, d'ailleurs, pour la famille. Plein d'activités. Il y a l'Office du tourisme qui sera présent pour présenter l'offre Famille Plus. Donc voilà un peu la DA de cette fête des familles. Voilà.
2: Merci à Marjolaine Roussouli, responsable de l'espace de vie sociale du Haut-Languedoc, pour cet éclairage et pour partager un vrai moment de complicité en famille. Vous avez rendez-vous dimanche 20 septembre à Lacone, à la salle Saint-Michel dans le Tarn, pour la grande fête des familles de l'espace de vie sociale du Haut-Languedoc. Je vous rappelle, c'est entièrement gratuit, ouvert à toutes et tous, alors on vous y attend nombreux.
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1: Il est 9h sur les routes du Tarn et de l'Aveyron. Belle matinée. Cameron Wiscombe, Isaac Delusion pour la musique après les infos de Clémence.
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2: Bonjour à tous, les chefs de parti à l'Élysée pour parler de la crise du carburant. Ils sont reçus ce matin par Emmanuel Macron. Ils devraient ainsi évoquer la dégradation rapide de la situation internationale et ses conséquences en France sur la sécurité et l'énergie. Le chef de l'État qui poursuit ses efforts diplomatiques pour tenter de rétablir la liberté de navigation dans le détroit d'Ormuz, perturbé par la guerre au Moyen-Orient. Et dans ce contexte, l'aide pour les grands rouleurs ne s'arrêtera pas le 30 septembre. C'est ce qu'assure ce matin sur TF1 le ministre du Commerce Serge Papin. Le dispositif de soutien face à la flambée des prix de l'essence pourra cependant évoluer. Pour le moment, 1,5 million de personnes sur 3 millions éligibles l'ont demandé. Le gouvernement qui cherche à faire des économies, Sébastien Lecornu dévoile dans le journal Le Figaro les grandes lignes du projet de budget pour 2027. Un budget qui prévoit 54 milliards d'euros d'économies. L'objectif, limiter le déficit à 5% du PIB. Et parmi les pistes, désindexer les retraites de l'inflation ou encore geler le point d'indice des fonctionnaires. Le chef du gouvernement s'est aussi engagé à faire passer le budget sans avoir recours à l'article 49.3 ou aux ordonnances, à condition qu'il n'y ait pas d'obstruction parlementaire. Des annonces qui font déjà réagir et notamment le gel du point d'indice des fonctionnaires. La secrétaire de la CGT, Sophie Binet, dénonce un scandale. Le syndicat appelle à nouveau à une journée noire de grève le 29 septembre prochain. Un policier des Yvelines accusé d'avoir préparé des projets d'attentats terroristes. L'homme âgé de 35 ans a été mis en examen et placé en détention provisoire à la fin du mois d'août. L'agent est soupçonné d'avoir voulu s'en prendre à l'État. L'Australie serre la vis sur l'immigration. Le pays va en effet placer en rétention administrative des touristes qui auront dépassé la durée de leur visa. Au total, l'Australie compte quelque 77 000 personnes demeurant dans le pays alors que leurs visas ont expiré selon les autorités. Et puis en football, c'est l'heure du choix pour Zinedine Zidane. Le tout nouveau sélectionneur de l'équipe de France de football dévoile à 18h ce soir sa première liste depuis sa nomination. Une liste de joueurs retenus pour les prochains matchs en Ligue des Nations. Excellente matinée à tous.
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0: L'amour illogique, Isaac Delusion, une nouveauté sur CFM Radio. Bon, on va refaire un petit point sur les nuages de ce vendredi, le beau ciel bleu qu'on aura ce week-end et les fortes chaleurs qui vont revenir aussi dimanche. Et puis restez avec nous parce qu'on va retrouver Juliette pour nous parler d'association culturelle montalbanaise, l'association Lire et Faire Lire, et on vous parlera aussi de la bibliothèque sonore. Restez avec nous, c'est dans moins d'un quart d'heure.
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1: Et oui, il y a des nuages ce matin, ils seront même un petit peu plus présents sur le Tarn-et-Garonne et sur le Tarn cet après-midi. Au thermomètre, on aura cet après-midi de 21 à 24 degrés. Profitez-en parce que le thermomètre et les températures vont regrimper ce week-end. Demain, on chasse les nuages, on retrouvera un beau ciel bleu sur le nord de la région Occitanie, demain et après-demain. Demain, on dépassera les 27 degrés et dimanche, on devrait dépasser les 30 degrés. Alors profitez de vos 22-24 degrés cet après-midi. Allez, on retrouve Juliette juste après un petit peu de musique. Spider Webs, on écoute Cathy Melua et on n'oublie pas d'embrasser et de souhaiter une bonne fête à toutes les Nadèges en ce vendredi 18 septembre. Belle matinée.

0: que c'est beau, qu'il est beau ce morceau. Cathy Melua sur CFM Radio, il va être 9h20 et c'est l'heure du retour de Juliette pour nous parler des associations culturelles montalbanaises Lire et faire lire et vous parler de la bibliothèque sonore de Montauban.
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2: Le pôle senior de Montauban est un service de proximité qui accompagne les aînés dans leur quotidien. Son équipe offre de l'aide dans les démarches et des services comme le portage de repas, mais aussi de nombreuses activités sportives et conviviales pour favoriser le lien social et lutter contre l'isolement. Pour apporter à ses adhérents l'offre la plus complète possible, la structure est partenaire de près de 80 associations locales, dont la Bibliothèque Sonore, présidée par Janine Moschetto.
3: Nous sommes au service de toute personne empêchée de lire, c'est-à-dire que nous prêtons des audiolivres et des audio-revues à toute personne qui a un handicap visuel, cognitif ou autre. Nous enregistrons des audiolivres et des audio-revues sur CD, clé USB, en respectant une charte de qualité qui est très sévère, et parce que l'association souhaite bien sûr que les enregistrements soient le plus de qualité possible.
2: Certaines associations culturelles, comme Lire et Faire Lire, œuvrent aussi en faveur de la transmission entre aînés et enfants.
4: Le principe de l'association, c'est de, par rapport à l'endroit où nous habitons, de voir si on a une école à côté de chez nous, des places pour une lectrice ou un lecteur, c'est ouvert aussi au monsieur, et en fonction de ça, on demande à la lectrice de prendre un peu de temps dans la semaine pour partager la lecture avec l'accord du directeur de l'école et de la maîtresse. Donc il y a une convention qui se met en place, et à partir de là, le minimum, c'est consacrer une heure à la lecture pour les enfants, soit de la maternelle, soit au primaire. Et on s'arrange avec la maîtresse pour faire des petits groupes de 4 à 5 enfants. Demi-heure, 20 minutes, 20 minutes. Donc ça fait à peu près une heure de lecture dans la semaine.
2: Les campagnes d'adhésion à Lire et Faire Lire et à la Bibliothèque Sonore sont toujours en cours à Montauban. Elles se déroulent en ligne pour Lire et Faire Lire et à la permanence de la Bibliothèque Sonore au 20 avenue Jean Jaurès.
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Jameson Rogers pour la musique sur CFM Radio. 9h29, les journées européennes du patrimoine. Je vous ai dit qu'elle allait faire chaud ce week-end, alors j'ai envie de vous envoyer aller au sud de la Côte. Une heure de route, allez, à une heure de la Côte, vous prenez la voiture, mais vous allez être bien. Vous allez voir, vous allez vous rendre dans le département voisin de l'Hérault, où ça, à Cornioux. Pourquoi Cornioux? Parce qu'il y a la grotte de la fileuse de verre. Et comme il va faire chaud, ben dans la grotte, il va faire bon. La fileuse de verre, fée enchanteresse, pure et majestueuse, sculptée par l'eau et par le temps. Ben oui, on vous entraînera à l'origine des abîmes. Le site classé donc de la fileuse de verre, unique grotte d'ailleurs du parc naturel régional du Haut-Languedoc, un joyau naturel. Et c'est à voir donc ce week-end à l'occasion des journées européennes du patrimoine. Pensez-y. Bon, des grottes, si vous cherchez la fraîcheur, il y en a aussi dans l'Lot, il y en a forcément dans le Tarn-et-Garonne. Et donc il y a celle-là, Cornioux. Voilà, à une heure de route, même pas une heure de route de la Côte. Angèle, dans quelques minutes, ce sera juste après Dominique Fick, Wallflower sur CFM Radio, belle matinée. Merci.

0: Une seule vie, Angel sur CFM Radio. Restez avec nous, on va écouter Flo de la Vega. On va retrouver Amélie de notre antenne de CFM à Villefranche de Rouergue qui nous parlera de cinéma coréen à aller voir au musée Champollion qui lui se trouve à Figeac. Le musée Champollion, le musée des écritures du monde. Donc si on vous propose un film coréen à Figeac, au musée Champollion, il y a une bonne raison. Et c'est Amélie qui va vous la donner, cette raison. Peut-être Laurie Delclos, c'est la chargée de communication du musée Champollion de Figeac. Restez avec nous, on en parle avant 10h.
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0: Des nuages et pas mal de nuages pour ce vendredi, surtout sur le Tarn-et-Garonne et le Tarn. Ça va se dégrader même un petit peu cet après-midi. Mais le ciel bleu sera là ce week-end, samedi et dimanche. Vous pourrez profiter des journées européennes du patrimoine. Et il fera chaud, parce que bon, certes, il va faire encore bon aujourd'hui, hein, de 21 à 24 degrés cet après-midi, profitez-en. Demain, samedi, le thermomètre regrimpera entre 24 et 27 degrés, et dimanche, entre 29 et 30 degrés. Allez, on embrasse les Nadèges ce matin, on leur souhaite une bonne fête, et on retrouve Amélie pour nous parler de cinéma coréen au musée Champollion de Figeac. Pourquoi? La réponse dans quelques minutes, juste après Flo de la Vega. On écoute Je veux et vous aurez la réponse à cette question. On retrouve Amélie juste après.

0: 10h20, bon vendredi tout le monde. Allez, c'est l'heure de lever le voile. Pourquoi du cinéma coréen au musée Champollion ce soir à Figeac? La réponse grâce à Amélie.
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2: Soirée cinéma coréen, ce soir, dans le cadre de l'exposition Angle, la volonté d'un roi, à voir jusqu'au 11 octobre au musée Champollion, les écritures du monde de Figeac, en association avec le musée national des systèmes d'écriture mondiaux d'Incheon, en Corée. Laurie Delclo, chargée de communication du musée Champollion.
3: Depuis 2023, la ville de Figeac a signé un protocole d'accord avec le National Museum of World Writing System, qu'on appelle plus communément le MOU, qui est situé à Incheon, en Corée du Sud. Pourquoi ce partenariat? Parce qu'en fait, ce nouveau musée, il traite comme nous des écritures du monde. Et on a souhaité collaborer autour de cette thématique commune des écritures. Et c'est cette année qu'on présente cette exposition, parce que cette année, c'est le 140e anniversaire des relations diplomatiques entre la France et la Corée. Donc cette exposition, en fait, elle présente le Hangul, c'est l'écriture, l'alphabet coréen, qui a été créé en 1443 par le roi Sejong. Voilà pourquoi on parle de la volonté d'un roi dans le titre. Ce roi, il a voulu faciliter l'alphabétisation de son peuple. Et le Hangul, en fait, c'est une des rares écritures dont la genèse et la mise en place ont été parfaitement documentées. Ce qui nous a permis, du coup, de vraiment parler de cette belle aventure qu'a été la création, l'invention du Hangul. On peut trouver du coup des ouvrages anciens dans l'exposition, des objets comme des porcelaines inscrites, des vases, etc. Mais aussi l'art contemporain, le design et des vêtements d'aujourd'hui. Donc c'est assez varié et c'est vraiment une immersion en Corée du Sud.
2: Pour s'immerger un peu plus, la projection du film The Ugly de Yeon Sang-ho ce soir à 18h dans le cadre de l'exposition Angul, la volonté d'un roi, à voir jusqu'au 11 octobre au musée Champollion, les écritures du monde de Figeac.
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1: La matinée se poursuit en musique. Il est 10h, soyez les bienvenus. Manon Lisa, Marie Froès, juste après Kid Francescoli, City of Gold. Et bien sûr, jusqu'à midi, on retrouvera les différentes rédactions de CFM Radio. Bon vendredi.

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0: Rio Lois, Marie Froès sur CFM Radio. On va retrouver Annabelle Couty au micro de Lisa HN dans quelques minutes. Annabelle Couty, c'est la directrice de l'association Tarn-et-Garonne Art et Culture. Dans quelques minutes, elle vous propose 9 spectacles à voir ce week-end sur le Tarn-et-Garonne.
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0: Et voilà Kingfisher pour la musique sur CFM Radio. J'espère que ça va toujours. C'est l'heure de retrouver Annabelle Couty, maintenant la directrice de l'association Tarn-et-Garonne Art et Culture, qui va vous proposer plein de spectacles en cette fin de mois de septembre en Tarn-et-Garonne.
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2: Concerts, spectacles, visites guidées et animations gratuites pour toute la famille, TGAC propose 9 raisons de se déplacer en Tarn-et-Garonne dès ce soir et jusqu'au 27 septembre avec une nouvelle édition des Résonances. Ça commence ce soir à Nègrepelisse avec le concert des Old School Funky Family que nous présente la directrice de TGAC, Annabelle Couty.
3: Il y a 8 musiciens sur scène. C'est des copains qui se sont rencontrés sur les bancs du lycée. Et on sent qu'il y a une vraie complicité sur scène. Et ils proposent donc 4 saxophones, une rythmique très très dynamique. Et ils proposent des morceaux assez irrésistibles entre le funk, le jazz et l'afrobeat.
2: Dans la cour du château, ça a son importance puisque le principe des résonances, c'est de nous emmener à travers les concerts et animations gratuites à la découverte des lieux remarquables du Tarn-et-Garonne.
3: Voilà, donc c'est vrai qu'on a intitulé cette édition « Fendre l'armure » parce qu'il se trouve que cette année, on a investi plusieurs lieux liés à l'architecture défensive. On a des châteaux à Bioul ou à Nègrepelisse, des bastides comme Lozerte, Montpezat, des villages médiévaux fortifiés. Et voilà, j'aimais bien l'idée que dans des lieux qui avaient une fonction militaire à l'origine, on en fasse un décor pour que ça soit plutôt la sensibilité, l'art et la culture qui se déploient. Donc le château Nègrepelisse, à la fois avec des fondations anciennes et puis un geste architectural moderne. Et c'est vraiment un lieu que j'invite à découvrir si vous ne le connaissez pas encore. Et rien de mieux qu'un concert pour découvrir ce beau lieu.
2: Les Old School Funky Family, c'est ce soir à Nègrepelisse. Et ce week-end, vous aurez aussi demain du jazz avec Étienne Manchon, piano solo à Montauban, de la chanson swing cumbia avec Gazelle Café à Montricou, et dimanche, des chants traditionnels à 3 voix à Bioul avec Anouk. Plus d'infos sur latalveret.fr, le site de TGAC.
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0: The Blinding, le rock des Baby Chambles, amené par Pete Doherty, qui continue de faire des concerts en France, puisqu'il sera plutôt dans le nord de la France début octobre. Restez avec nous, on va écouter Katy Perry. Watch It Burn avant 11h, et puis Lou Malville et Liane Lahavas.
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1: Lou Malville, What Kind of Justice sur CFM Radio. Je vous rappelle, quand une chanson vous plaît et on vous a pas bien dit qui c'était, n'hésitez pas à nous faire un petit mail à la rédaction. On tâchera de vous répondre. On peut pas toujours chasamer. Marjolaine Roussouli, elle est responsable de l'espace de vie sociale du Haut-Languedoc. Et elle vous donne rendez-vous après-demain, dimanche, à la Conne, pour la fête des familles.
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3: Ce dimanche 20 septembre à La Conne dans le Tarn, place à la journée des familles, placée sous le signe du cirque. Cette journée met à l'honneur la parentalité, un axe fort de l'espace de vie sociale locale qui rassemble déjà de nombreuses familles sur le territoire. Marjolaine Roussouli, responsable de la structure, nous en dit plus.
4: La fête des familles, étant donné qu'il y a une vraie dynamique de parents à La Conne et que ça a été fait à nager à la Salvetta, on a choisi la salle Saint-Michel où il va y avoir donc le matin des temps parentalité, un petit café parentalité avec un petit café philo, discussion, etc. Des stands d'information et de prévention. Pour les enfants, il y aura un éveil musical, des jeux avec Milan Badian. Il y aura un atelier cuisine. Les enfants vont pouvoir fabriquer leur propre croque-monsieur et ensuite le déguster pour midi. Il y aura plein d'activités sur la matinée. Et donc l'après-midi, ce sera initiation cirque et spectacle de cirque à partir de 16h30 avec un goûter offert. Les intervenants cirque vont initier sur plusieurs ateliers cirque. Et puis ensuite, ils feront une petite démonstration, un petit spectacle d'une demi-heure. C'est ouvert à tous les publics, c'est-à-dire de 0 à 18 ans, quoi, aux parents, aux grands-parents, pourquoi pas aussi, parce que ils font partie entièrement de la famille. Et des fois, ils sont très actifs, d'ailleurs, pour la famille. Plein d'activités. Il y a l'Office du tourisme qui sera présent pour présenter l'offre Famille Plus. Donc voilà, un peu l'ADA de cette fête des familles. Voilà.
3: Merci à Marjolaine Roussouli, responsable de l'espace de vie sociale du Haut-Languedoc, pour cet éclairage et pour partager un vrai moment de complicité en famille. Vous avez rendez-vous dimanche 20 septembre à La Conne, à la salle Saint-Michel dans le Tarn, pour la grande fête des familles de l'espace de vie sociale du Haut-Languedoc. Je vous rappelle, c'est entièrement gratuit, ouvert à toutes et tous, alors on vous y attend nombreux.
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1: Et oui, déjà 11h en ce vendredi matin. Leon Bridges, Somber Alex Warren, après les Red Hot Chili Peppers, on écoute Aeroplane, belle matinée.

0: Le Texan Leon Bridges sur CFM Radio. Restez avec nous. Tovlo, Santa, Somber, c'est ce qu'on va écouter dans le prochain quart d'heure. On va aussi retrouver Juliette pour nous parler de deux associations montalbanaises, l'association Lire et Faire Lire et la bibliothèque sonore de Montauban. Peut-être même que vous ne saviez même pas qu'il y avait une bibliothèque sonore à Montauban. Eh bien si. On en apprendra plus sur ces deux associations dans quelques minutes grâce à Juliette. Alors, restez avec nous.
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0: La différence, c'était Santa, 11h21, l'heure de retrouver Juliette. On vous parle ce matin de la Bibliothèque Sonore Montalbanaise et de l'association Lire et Faire Relire.
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2: Le Pôle Senior de Montauban est un service de proximité qui accompagne les aînés dans leur quotidien. Son équipe offre de l'aide dans les démarches et des services comme le portage de repas, mais aussi de nombreuses activités sportives et conviviales pour favoriser le lien social et lutter contre l'isolement. Pour apporter à ses adhérents l'offre la plus complète possible, la structure est partenaire de près de 80 associations locales, dont la Bibliothèque Sonore, présidée par Janine Moschetto.
3: Nous sommes au service de toute personne empêchée de lire, c'est-à-dire que nous prêtons des audiolivres et des audio-revues à toute personne qui a un handicap visuel, cognitif ou autre. Nous enregistrons des audiolivres et des audio-revues sur CD, clé USB, en respectant une charte de qualité qui est très sévère, et parce que l'association souhaite bien sûr que les enregistrements soient le plus de qualité possible.
2: Certaines associations culturelles, comme Lire et Faire Lire, œuvrent aussi en faveur de la transmission entre aînés et enfants.
4: Le principe de l'association, c'est de, par rapport à l'endroit où nous habitons, de voir si on a une école à côté de chez nous, des places pour une lectrice ou un lecteur,

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0: ne t'aime plus. Je ne t'aime plus, c'était Sam Sauvage à 11h29. C'est l'heure de notre coup de fil en PCV, l'heure de retrouver Rémi avec Erwan pour découvrir son nouvel album.
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0: Allô, Erwan, bonjour.
5: Bonjour.
0: Merci d'être là dans PCV cette semaine. L'album, donc, c'est Épure, avec Éric Alarjaquin. Et le morceau qu'on va écouter aujourd'hui, c'est Délicat. Moi, quand j'ai écouté l'album d'une traite, comme ça, je me suis dit, c'est encore un terrain d'expérimentation pour Erwan. C'est presque jamais pareil, j'ai l'impression. Ça part vraiment dans tous les sens. Tu le disais un petit peu plus tôt dans la semaine, dans nos conversations. Il est comme un écho à ton précédent album, qui était beaucoup plus avec des machines, beaucoup plus avec des sons synthétiques. Là, il est beaucoup plus organique. T'arrêtes jamais cette idée de recherche? C'est pour pas s'ennuyer? C'est pourquoi?
5: Il y a deux sortes, je pense, de gens qui composent ou qui créent. Il y a des gens qui font toujours la même chose et qui l'améliorent petit à petit. Et puis, il y a des gens comme moi qui s'ennuient vite et qui ont besoin de tester plein de choses différentes. Alors, ça n'a pas de valeur. Ça veut pas dire que ce soit mieux ou moins bien. Mais moi, c'est vrai que je m'ennuie assez vite quand je fais toujours la même chose. Et j'aime bien essayer des nouveaux trucs pour me surprendre et puis pour essayer de m'améliorer. Et je trouve qu'avec ce côté accordéon intime, c'était un endroit où j'étais pas encore allé, qui permet vraiment de rentrer dans l'intime, dans la délicatesse, justement, avec ce morceau délicat, et qui est de jouer aussi avec toutes les nuances que peuvent donner l'accordéon et les nuances du verbe, et construire ça un petit peu comme quelque chose de léger. L'accordéon, ça peut être quelque chose de, voilà, on dit la boîte à frissons, mais ça peut être quelque chose de très très léger, très sensuel, et j'ai essayé de jouer avec ça.
0: Est-ce que tu peux me parler justement de la création du morceau Délicat, comment celui-ci s'est construit?
5: Ce morceau-là, ce titre-là, il est parti de la musique. C'est Eric qui m'a proposé une musique, et j'ai commencé à m'amuser sur le refrain. J'ai trouvé ça, j'ai tout de suite pensé, ça m'a fait penser à, même dans sa façon dont on touche les boutons, c'est comme les gens qui jouent du violoncelle ou de l'accordéon. Il y a quelque chose de très corporel, de très sensuel, et c'est en même temps un instrument qui est très lourd à manœuvrer, etc., et en même temps qui demande énormément de finesse et de nuance. Donc c'était l'idée aussi de parler de ça, et de parler du muse, donc d'une femme avec qu'on essaie de séduire et avec qui avec tous les termes aussi. Je parle des coussins, avec toute cette imagerie en fait de la délicatesse des boutons de l'accordéon, qui peuvent correspondre à des fleurs, comme une espèce de d'abeille qui butine autour d'une fleur, où il y a quelque chose de tissage, où on construit, et comme elle construit, l'abeille construit le nid, comme on tisse on coud quelque chose, comme ça on enroule dans une sorte de transe. Je ne sais pas si je suis clair.
0: Ah ben, en écoutant le morceau, tout va le devenir. Ça va s'éclaircir en écoutant Délicat, le titre 6 de l'album Épure d'Erwan et Éric Alarjaquin. On l'écoute et puis on se dit à demain. Salut Erwan.
5: Salut.
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1: Et voilà pour Délicat, encore un titre extrait de l'album Épure d'Erwan et Éric Allard-Jacquin. On retrouve Erwan demain dans PCV.
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0: Je veux. Voilà pour Flo de la Vega ce matin sur CFM Radio. Enfin, ce matin, elle commence à arriver au bout la matinée, là. Bientôt midi, dites donc. On va vous parler du Babel Jam Festival, une première édition. Ça va se dérouler la semaine prochaine à Albi. C'est Nina qui va nous donner toutes les bonnes infos dans quelques minutes après Arlo Parks.
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0: Arlo Parks pour la musique sur CFM Radio. Je vous le disais, le Babel Jam Festival, ben vous allez le découvrir la semaine prochaine à Albi. Vous allez le découvrir et tout le monde va le découvrir parce que c'est une première édition. Alors écoutez bien Nina qui va nous présenter ce festival parce que si ça vous plaît, eh bien sachez que mardi, il y aura des invitations à gagner pour le spectacle du samedi soir. C'est le coup de projecteur de Nina de notre antenne de CFM Accorde sur Ciel.
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2: Du 24 au 27 septembre, un nouveau festival va voir le jour à Albi dans le Tarn. C'est le Babel Jam Festival, tourné autour du théâtre d'improvisation, mais en multilingue. Avec des spectacles, mais aussi des ateliers, tout ça en plusieurs langues. Audrey Picaudou est l'une des organisatrices du festival.
3: L'improvisation, c'est un art qui est assez méconnu, mais qui... j'ai jamais vu des personnes déçues par cet art-là, parce qu'en fait on peut tous le faire et c'est assez rassembleur parce qu'il ne demande pas de compétences particulières, que ça soit mentale ou physique. Tout le monde peut le faire et tout le monde y trouve son compte.
2: Et pourquoi en plusieurs langues ?
3: En fait, on voulait montrer que les langues n'étaient pas seulement quelque chose qu'on apprend à l'école ou qu'on se sert dans un milieu professionnel ou en voyage, c'est quelque chose qu'on peut se servir aussi pour créer du lien. Le but du Babel Jam, c'est pas de réviser ses verbes irréguliers ou des choses comme ça, c'est vraiment de tester ou peut-être d'approfondir quelque chose qu'on aime bien comme le théâtre d'improvisation avec des langues et tester. Donc par exemple, il y a plusieurs langues, il y a le français, l'anglais, l'espagnol, le darija ou aussi par exemple l'occitan, qui sont des langues qu'on n'utilise pas forcément de manière vivante comme on dit, et on a trouvé que c'était une bonne occasion de mêler ces deux choses, le théâtre d'impro et les langues, et aussi inclure peut-être des personnes qui sont pas familières avec le français et qui peuvent du coup pratiquer leur langue potentiellement maternelle ou des langues qui connaissent très bien dans des milieux un peu plus fun, et voilà, pour s'amuser avec et pour jouer avec. On invite tout le public à venir, quelle que soit la langue que vous parlez ou que vous ne parlez pas, vous verrez, vous arriverez à tout comprendre et à vivre des émotions, je pense, assez fortes.
2: Le Babel Jam Festival, théâtre d'improvisation multilingue, c'est à Albi du 24 au 27 septembre. Un spectacle par soir et des ateliers. Programmes et réservations sur babeljam.fr.
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Tout midi, passez une belle journée, un très bon week-end branché sur CFM Radio. Bien évidemment, Jérôme, vous le retrouverez normalement mardi. Donc lundi, ce sera encore moi, après le week-end. Linkin Park et les Queens of the Stone Age pour regarder l'esprit rock. Bon week-end.

0: Bonjour à tous, midi, merci d'être sur CFM Lacon.
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0: Et c'est François Germa qui nous rejoint pour l'actualité en deux minutes. Bonjour François.
2: Bonjour à tous. Les chefs de parti reçus à l'Élysée. Au menu des discussions, la situation internationale et ses conséquences sur la France, en particulier la hausse des prix des carburants liés au conflit au Moyen-Orient. Dans la cour de l'Élysée, le président du Rassemblement national, Jordan Bardella, indiquait qu'il allait demander au gouvernement une baisse des taxes sur le carburant. Le secrétaire national du Parti communiste français, Fabien Roussel, lui, appelle à des mesures fortes et rapides face à la crise énergétique. Cédric Jubilard, entendu par une juge aujourd'hui pour tenter d'obtenir de nouvelles informations. 2 mois après avoir avoué le meurtre de sa femme Delphine il y a près de 6 ans à Cagnac-les-Mines, après une dispute, des ossements de l'infirmière ont été retrouvés cet été par les enquêteurs. Une reconstitution des faits est prévue début octobre et le procès en appel de Cédric Jubilard est prévu à partir de fin avril 2027. En première instance, il avait été condamné à 30 ans de réclusion criminelle. Ce drame dans le Val de Marne, la nuit dernière, un enfant de 7 ans a poignardé sa tante pour défendre sa mère lors d'une dispute familiale. La victime a succombé à ses blessures. L'enfant a été conduit avec sa mère à l'hôpital. Les Russes appelés aux urnes à partir d'aujourd'hui pour les élections législatives, les premières depuis le début de la guerre en Ukraine. Ce vote pour renouveler les 450 sièges de la Douma, la chambre basse du Parlement russe, est prévu pour durer jusqu'à dimanche. Le parti de Vladimir Poutine devrait l'emporter. Le seul parti frontalement opposé à la guerre en Ukraine n'a pas été autorisé à participer au scrutin. Et puis, il va se prêter à l'exercice pour la première fois. Le nouveau sélectionneur des Bleus, Zinedine Zidane, dévoilera en fin d'après-midi sa première liste de joueurs, avec peut-être quelques surprises par rapport à son prédécesseur Didier Deschamps. L'équipe de France débutera la Ligue des Nations dans une semaine avec un déplacement en Turquie. Et quelques jours plus tard, les Bleus affronteront l'Italie ainsi que la Belgique à 2 reprises. Voilà pour l'essentiel de l'actualité. Excellent après-midi.
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0: Cet après-midi, le soleil va briller encore sur les monts de la Cône et la montagne du Languedoc. Peu de nuages, quelques nuages de beau temps et le vent de nord-ouest qui soufflera 20 km/h. Côté Mercure, cet après-midi, nous attendons 17 degrés à Murat. Du côté du ciel, demain, pas de gros changements, quelques nuages de beau temps, mais aussi un plein soleil, surtout dans l'après-midi. Ce qui va changer, c'est le vent. Il n'y en aura quasiment plus pour la journée de demain et les températures seront plutôt fraîches au lever du jour avec 5 degrés attendus à Senaud. Ce sera 23 degrés dans l'après-midi à la Cône. Pour la journée de dimanche, peu de nuages, un beau soleil et des températures comprises entre 10 degrés pour les minimales et 25 degrés pour les maximales. Donc le vent, il soufflera moins de 5 km/h pour la journée de dimanche. Lundi, mardi, normalement plein soleil sur notre territoire.
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14: Oxygène Intérim vous présente la rubrique emploi et vous souhaite une bonne journée.
0: Nous débutons ces offres d'emploi à Lacaune et Brassac puisque l'on recherche un mécanicien expérimenté, homme ou femme. C'est donc pour un mécanicien, on recherche un mécanicien à Lacaune et un mécanicien à Brassac pour le remplacement et le montage de pneumatiques, la réalisation des distributions, l'intervention sur les systèmes de freinage, la réalisation des vidanges et de l'entretien courant. Vous devez avoir une expérience significative en atelier de mécanique. Si vous souhaitez voir l'offre plus en détail, sachez en tout cas que c'est une offre intérimaire de 3 mois, 35 heures semaine. Et pour voir l'offre en détail, c'est sur le site France Travail avec le numéro 213 JBQZ. Je répète, 213 JBQZ. Nous continuons ces offres d'emploi sur Lacaune où on cherche un ouvrier agroalimentaire, homme ou femme. Vous serez chargé de préparer la viande, de saler et d'assaisonner les différents produits. Vous devrez également surveiller les étapes de séchage et veiller à la bonne conservation des produits en chambre froide. Vous participerez ensuite à l'emballage et à l'étiquetage des produits. C'est un CDI 35 heures et le numéro de l'offre est le 212 RRPX. Je répète, 212 RRPX.
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1: Pour terminer la semaine aujourd'hui sur CFM Lacaune, bon, on va prévoir le week-end avec les journées européennes du patrimoine qui se passent partout en Europe et bien sûr aussi sur le territoire du Haut-Languedoc et sur notre destination touristique du Haut-Languedoc. Pour nous en parler, nous sommes avec Julie Galloni qui est conseillère en séjour. Bonjour Julie.
2: Bonjour.
1: Alors Julie, tu es aussi finalement la spécialiste, celle qui centralise un petit peu toutes les informations. D'ailleurs, il y a un petit fascicule sur ces journées européennes du patrimoine pour ce week-end, donc les 19 et 20, c'est-à-dire aujourd'hui. Et demain, où est-ce qu'on trouve ce petit fascicule ?
2: On peut le trouver dans les bureaux d'information touristique, sur notre site internet, sur les réseaux sociaux. Et on a également des affiches qui sont un petit peu disséminées sur le territoire avec un petit QR code qui permet de le télécharger aussi.
1: Donc voilà, on peut être moderne et télécharger tout
2: voilà.
1: Simplement.
2: Et même après, les sorties sont aussi saisies, donc sont aussi visibles sur l'application Intramuros dans la partie agenda. Donc, peu importe l'outil, on trouvera l'info, il n'y a pas de souci. Ou alors, on peut aussi nous appeler, on transmet les infos.
1: Donc, il n'y a pas de souci. Le numéro tient 05 32 11 09 45. Et je vous rappelle juste que les bureaux d'information touristique de Fraisse, de la Salvetat, de la Cône, du lac du Laouzas et de Murat sont ouverts encore actuellement pour tous. Donc, on peut y aller directement pour poser les questions. Ben justement, des questions, j'en ai plein, Julie. On va, si tu me le permets, se promener de village en village pour voir ce qu'il y a à faire. Comme ça, on peut chacun et chacune piocher un petit peu dans tous ces exemples que tu vas nous donner. Et ben, puisqu'on nous sommes à Lacaune, on va partir de Lacaune. Ça va être notre point central. Qu'est-ce qu'on va pouvoir visiter? Quels sont peut-être les endroits encore qu'on ne connaîtrait pas ou qu'on ne connaîtrait pas bien?
2: Ah, donc effectivement, il y a pas mal de petites choses ouvertes de ce week-end sur Lacaune. Donc comme tu disais, des choses devant lesquelles on passe sans forcément se dire « Ah peut-être, après que je m'arrête, peut-être, sinon je ne me condamne pas. » Ou même des choses qu'on a déjà vues il y a quelques années, mais qui méritent finalement d'y revenir, parce qu'il y a toujours des ajouts, des petites surprises dans nos musées et collections. Donc on va commencer à Lacaune avec notamment Lacaune Miniature, donc, qui est une collection d'un peu plus de 9400 véhicules. Toutes, voilà, à la même échelle.
1: Et qui sont. Un 43e. Alors, je peux même le dire.
2: Et oui, je sais que tu l'as vu il n'y a pas longtemps.
1: C'est ça.
2: Donc, effectivement, toutes donc, à la même échelle, donc un 43e. Donc, après, classées par thématique, par marque, par métier. Et on peut même retrouver des véhicules qui ont marqué l'histoire ou alors des véhicules qui ont été rendus célèbres dans des films ou des séries. Donc, c'est. Voilà, même si on n'est pas des fanas de véhicules, des choses comme ça, on a toujours ce côté un petit peu nostalgique de retrouver voilà, telle ou telle voiture. Enfin, c'est vraiment hyper intéressant. Et il y a même certaines catégories qui sont même classées par ordre chronologique. Donc, on peut d'accord. Justement voir en fait un petit peu l'évolution du véhicule, effectivement. Voilà.
1: Donc ça, c'est Lacaune Miniature, c'est en centre-ville. Oui. Donc, c'est juste en face du Café Ricou, la petite rue qui monte. Voilà,
2: et ça sera ouvert donc samedi. Et dimanche, donc entièrement gratuit, puisque les journées du patrimoine, quasiment la totalité des visites sont gratuites. Et c'est aussi l'intérêt en fait, de cette animation, c'est qu'elle permet un petit peu justement d'ouvrir un petit peu les instituts culturels au plus grand nombre. Donc il faut en profiter.
1: C'est vraiment dans le week-end où il faut en profiter.
2: Exactement, exactement. Et donc justement en parlant de Lacaune Miniature, on a également un événement en lien avec cet endroit. Donc, vous avez le Salon de la Miniature, dont tu as parlé avec Pascal il n'y a pas longtemps, je sais.
1: Voilà, c'est ça. La 11e édition du Salon.
2: La 11e édition qui se déroulera, du coup, à la salle de Bel Air tout le week-end.
1: Donc, on aura en plus d'autres véhicules et là, on pourra les acquérir. Donc, ça, c'est plutôt sympa tout le week-end aussi. Salle de Bel Air.
2: Exact.
1: Qu'est-ce qu'on va pouvoir voir aussi à Lacaune? Alors, j'ai des idées, mais dis-moi.
2: Allez, donc, je te propose de partir du côté de la Fontaine d'Épisseurs, peut-être.
1: Ah, ben oui, allons voir le musée alors des mémoires laconaises, c'est
2: voilà,
1: ça?
2: Voilà, exactement. Donc, le musée, en fait, il retrace un petit peu l'histoire de Lacaune au travers de 17 salles thématiques. Donc, on retrouvera notamment l'histoire de l'enfant sauvage, la résistance, le thermalisme, le textile, avec notamment les filatures. On a également pas mal de reconstitutions de scènes de vie, notamment une salle de classe, une ancienne chambre avec voilà, des objets qui ont été fournis par des Lacaunais ou alors des gens qui ont vécu de près ou de loin, on va dire, à Lacaune. Et c'est aussi l'occasion de découvrir leur toute dernière salle, notamment la salle consacrée aux Juifs qui ont été assignés à résidence à Lacaune. C'est une partie de l'histoire qui est un petit peu moins connue et qui est justement très bien documentée dans ce musée. Et également la toute dernière donc consacrée à l'histoire du petit train. Voilà, donc musée vraiment très complet et justement, ça fait partie des sites qui vraiment rajoutent des nouveautés quasiment tous les ans. Oui. Donc, ça vaut le coup justement d'y revenir régulièrement, voilà, pour découvrir justement tout ce travail, voilà, des bénévoles.
1: Donc, et vraiment, oui, ça évolue vraiment parce que moi, je l'ai vu il y a pas longtemps et j'ai pas encore vu la salle du petit train. Donc, ça sera l'occasion
2: effectivement
1: d'y retourner.
2: Donc,
1: vas-y.
2: Je vais dire la parole.
1: Allez-y.
2: Tu peux y aller. Je pense que j'allais répondre à ta question peut-être, oui, donc, par rapport aux horaires d'ouverture pour ce week-end.
1: Tout à fait.
2: Nous sommes connectés. Donc, du coup, le musée sera ouvert le samedi de 14h30 à 18h30, ainsi que le dimanche de 10h30 à 12h30 et de 14h30 à 17h30. Et bien entendu, toujours gratuit.
1: Donc, on en profite. Et alors, tu me le disais aussi, dans le musée, il y a une partie consacrée au textile, par exemple. Alors, ça me permet de faire le lien, parce que je suis sûre que la filature Ramon va être ouverte.
2: Et tu penses bien, effectivement. La filature sera bien ouverte. Donc là, en l'occurrence, ça sera des visites commentées qui seront proposées donc, le samedi à 10h30 et 14h30. Sur réservation, cette fois-ci auprès de l'office de tourisme. Les visites sont gratuites, mais il faut réserver vu que les places sont limitées. Et donc là, en fait, ce qui est intéressant, c'est que c'est une filature qui date de 1840. Et en fait, on a l'impression que le temps s'est arrêté hier. Elle est vraiment dans son jus. Et en fait, on explique comme tu peux toute son histoire, et également le fonctionnement des machines, et notamment une impressionnante mulogénie qu'on trouvera à l'étage. Donc, juste petite précision, les machines ne seront pas actionnées pendant la visite, voilà, pour des raisons de sécurité et de préservation également des machines. Par contre, un film sera projeté pour justement, en fait, voir le fonctionnement de chaque machine.
1: Ok, donc on peut en profiter. Par contre, on réserve, même si c'est gratuit. Est-ce que c'est Christelle qui fait la visite?
2: Ça sera Christelle, effectivement, qui fera la visite et qu'on trouvera sur d'autres visites ce week-end, d'ailleurs.
1: Allez, je le dis parce que c'est vrai que c'est une très bonne guide, j'ai envie de dire, donc il faut en profiter.
2: Exactement.
1: À la conne, on ne peut pas passer non plus sans parler de charcuterie, je suppose.
2: Effectivement, tout
1: c'est
2: à
1: impossible.
2: Fait. Donc, parmi les incontournables, on a notamment la charcuterie Auberti et son musée donc dédié à la fabrication du jambon, qui sera effectivement ouvert pendant les journées du patrimoine. Donc là, l'intérêt de ce musée, c'est qu'on va un petit peu quand même expliquer mais pourquoi la charcuterie à la conne. On va ensuite traverser l'entreprise pour voir vraiment la fabrication du jambon. Et on va notamment traverser un grand séchoir où ça va commencer à vous donner faim.
1: Oui, j'ai envie de dire normalement, si on aime le jambon, il n'y a pas de souci.
2: Et ensuite, on va en fait un petit peu traverser le temps et on va se retrouver dans un musée avec toute une exposition d'anciennes machines, des reconstitutions d'un ancien magasin, d'un ancien bureau de salaisonnier. Il y aura également des véhicules grandeur nature cette fois-ci qui seront exposés, et également des images d'archives. Donc en fait, pour vraiment un petit peu découvrir finalement l'histoire en fait, ce métier en fait dans le temps, mais qui est toujours d'actualité pour le coup aujourd'hui.
1: Voilà. Oui, puisque voilà, on voit vraiment l'usine actuelle et puis ensuite on
2: fait
1: un bond dans le
2: passé. Ça permet un petit peu de faire le parallèle effectivement avec toutes ces évolutions.
1: Là, c'est ouvert les deux jours.
2: Exactement. Donc, ça sera ouvert samedi et dimanche de 9h30 à 11h et de 14h30 à 16h30. Visite gratuite, dégustation en fin de visite et boutique pour amener des petits produits gourmands.
1: Si on le souhaite.
2: Exactement. Bon, tant qu'à faire.
1: Je te propose qu'on passe à la salle Veta maintenant, où on aura des visites et des ouvertures de lieux qui ne sont ouverts quasiment que pour les journées européennes du patrimoine.
2: Voilà, ou plutôt rarement, effectivement, ou très occasionnellement. Donc, en l'occurrence, ça sera plutôt des édifices religieux. On a notamment donc l'église de Bonneval, qui sera ouverte tout le week-end en accès libre, mais également la chapelle Saint-Étienne de Cavale, donc qui est notamment inscrite au monument historique et qui renferme une Vierge noire, l'authentique.
1: Authentique, non, mais c'est vrai que souvent elle est très demandée, donc ça c'est pour la Salvetta.
2: Exactement.
1: Et bien on va rester dans les vieilles pierres, j'ai envie de dire, puisque sur le village d'Espéros, là aussi on va pouvoir voir, visiter et se laisser guider dans le château d'Espéros, qui n'est pas très souvent ouvert, qui est ouvert d'ailleurs, je crois que pour les journées européennes du patrimoine, quasiment
2: effectivement que pour les journées du patrimoine. Donc effectivement, le château de la Barbacane donc sera ouvert tout le week-end, et effectivement c'est vrai qu'il faut en profiter parce que c'est plutôt rare que ces portes soient ouvertes au public. Donc il y aura donc des visites commentées de 14h à 17h et le dimanche de 10h à midi et de 14h à 17h. Donc là, en fait, cette visite de cette maison forte du 16e siècle se fera donc sans réservation. Et il y aura des petits groupes en fait de 20 personnes, voilà, qui seront organisés tout au long de la journée.
1: C'est les propriétaires, je crois, qui organisent eux-mêmes la visite, parce qu'en fait, c'est un château qui est habité,
2: qui est privé. C'est un château privé, effectivement, c'est aussi pour cette raison qu'on ne peut pas le visiter tous les jours. donc c'est vraiment une ouverture exceptionnelle, et c'est aussi ce qui fait l'intérêt des Journées européennes du patrimoine, c'est qu'on peut découvrir des lieux qui sont habituellement fermés au public.
1: Donc on en profite pour aller visiter le château d'Espéros, et alors on pourra en profiter aussi pour visiter le village, je crois, d'Espéros.
2: Exactement, donc vous avez notamment les bénévoles de l'association des Amis d'Espéros qui vont organiser des visites commentées de leur village. Voilà, donc il y aura des visites le samedi à 11h et un autre le dimanche à 15h. Pareil, sans réservation, le rendez-vous se fait sur la place centrale du village.
1: Donc on n'hésite pas, c'est juste à côté du château, on peut faire
2: facilement. Oui, effectivement.
1: C'est assez facile. Donc on quitte Espéros, j'ai envie de dire, pour aller cette fois-ci à Nage, avec là aussi un musée qui va retracer un petit peu tous les corps de métier, tout l'historique en fait de notre montagne.
2: Exactement, donc le musée de la vie paysanne du Haut-Languedoc, qui se situe juste à côté du lac du Lauzas et de l'office de tourisme d'ailleurs, pour information. Donc s'il y a besoin de plus d'informations, vous serez à côté. Donc c'est un musée qui est installé dans une ancienne ferme donc du 18e siècle, qui présente effectivement la vie quotidienne donc dans les monts de la Cône, donc les élevages, les travaux agricoles, les artisans ruraux, également la construction du barrage du Lauzas.
1: D'accord.
2: C'est aussi une partie qui est très intéressante, effectivement, sur l'histoire un petit peu des monts de la Cône et de Nage en l'occurrence.
1: Et sur l'industrie aussi, donc
2: exactement,
1: c'est une cible, hein, ça cible certaines personnes qui sont très intéressées.
2: Exactement, et à savoir également qu'à l'intérieur, il y a une collection de minéraux. Voilà, chose, c'est vrai qu'on ne pense pas forcément trouver lorsqu'on parle de musée de la vie paysanne. Mais voilà, ça fait partie aussi des spécificités de ce musée qui est vraiment... qui touche vraiment toutes les thèmes. C'est hyper intéressant. Il y a également un petit jeu de piste pour les enfants, donc même à découvrir en famille. C'est très intéressant. Et donc là, en l'occurrence, il sera ouvert donc le samedi de 14h à 18h et toujours gratuit.
1: Et on pourra profiter aussi d'aller faire un petit plouf peut-être au lac du Lauzas. Alors, je ne sais pas si les températures seront assez chaudes.
2: Petit orteil éventuellement. Mais bon. Ou une petite bronzette sur la plage éventuellement.
1: Voilà. Allez, on pourra aller pique-niquer. Ça peut être une hâte dans notre week-end des Journées européennes du patrimoine. Alors, on quitte Nage et en reprenant la route finalement à la limite entre Nage et Murat. Mais sur la commune de Murat, il y a le moulin de Narule.
2: Effectivement. Donc le moulin de Narule, donc qui est un moulin à eau donc du 14e siècle, et qui va donc proposer tout le week-end donc des visites commentées, et même un petit peu avant les Journées du patrimoine.

0: un joyau de notre territoire du Haut-Languedoc.
1: Effectivement, c'est une richesse effectivement de la destination Haut-Languedoc, donc ces fameuses pierres tressées et sculptées qu'on retrouve un petit peu disséminées partout sur le territoire. Et finalement, quand on passe devant, on se dit, mais ouais, ok, c'est quoi tout ça? Et bien justement, au sein d'interprétation des mégalithes, on essaye, on va dire, d'expliquer leur présence à nos lieux, puisque ces demoiselles n'ont pas encore dévoilé tous leurs secrets.
0: Et non.
1: Elles gardent tous leurs mystères.
0: Elles sont muettes.
1: Voilà, effectivement. C'est pour ça qu'on les appelle les muettes, d'ailleurs, du Haut-Languedoc, entre autres. Voilà, donc ça donne un petit peu des pistes, en fait, pour comprendre un petit peu ce qu'elles faisaient là. Mais on va dire que on sait des choses, mais après, pour les interpréter,
0: on laisse quand même une ouverture.
1: Une ouverture, effectivement, tout à fait. Donc, on a donc effectivement ce centre d'interprétation donc des mégalithes qui permet tout d'abord de connaître un petit peu la vie quotidienne de nos ancêtres très, très lointains.
0: Ouais, néolithique,
1: Du néolithique, effectivement, donc il y a un peu plus de 5000 ans. Donc, avec une salle tout d'abord d'exposition avec des objets, des bijoux ou autres qui ont été retrouvés sur place. Et ensuite, on va passer donc dans une salle d'exposition avec nos fameuses statues menhirs. Donc, il y en a une bonne dizaine d'originales et également donc 5 qui sont des copies, plus pour le côté un petit peu pédagogique. Et d'ailleurs aussi, ça sera l'occasion de découvrir notamment la petite dernière arrivée, donc la statue menhir de Bon Espoir qui a été retrouvée dans les années 50 à Vianne et dont le propriétaire en fait a gentiment donné cette statue menhir pour l'exposer à l'entrée du musée.
0: Donc à découvrir, et j'en profite parce que si vous êtes au centre d'interprétation des mégalithes, il y a actuellement une exposition sur les archéologues, je crois.
1: Tout à fait.
0: Qui est vraiment à écouter.
1: Exactement.
0: Du coup, cette fois-là, donc c'est une partie que moi j'aime bien. Donc avec des interviews d'archéologues. Et puis je crois aussi que en bas, il y a une petite exposition sur la mer.
1: Voilà,
0: alors
1: exactement.
0: Là, on change
1: complètement
0: on
1: de sujet,
0: cadre.
1: Mais bon, c'est sympa aussi de découvrir plein de choses finalement à un même endroit. On retrouve effectivement des peintures de Benoît Millet.
0: Donc à découvrir.
1: Très joli, effectivement, pendant les journées du patrimoine également. Voilà.
0: Et est-ce qu'il y aura des visites commentées des statues menhirs? Alors, je ne sais pas si on peut appeler ça visite, mais
1: c'est également des visites. Alors, juste à préciser que donc pour le centre d'interprétation des mégalithes, des visites libres seront proposées le samedi de 9h à 12h et de 14h à 17h. Et le dimanche, là, on va vraiment profiter d'une visite commentée sur cette thématique-là, donc une visite commentée du musée, donc du centre d'interprétation des mégalithes. Et ensuite, on prendra chacun son véhicule et on se suivra, en fait, sur les routes, on va dire, des monts de la Cône pour aller découvrir deux ou trois, en fait, statues menhirs authentiques.
0: Et votre guide sera donc Christelle
1: encore.
0: On la retrouve partout, Christelle.
1: Exactement, et partout.
0: Mais on est contente de la retrouver. Moi, je suis contente de la retrouver, Christelle.
1: Bon. Juste par rapport aux visites commentées, ça se fera donc sur réservation, toujours auprès de l'office de tourisme, même système que pour la filature, c'est entièrement gratuit. Mais pour des raisons d'organisation, il faut réserver. Et d'ailleurs, j'ai oublié de préciser tout à l'heure que les réservations peuvent se faire également sur notre site internet, dans la partie, dans l'onglet réservé, en fait, de destination languedoc.fr. Vous pouvez directement réserver vos visites, comme ça. Si vous voulez un petit peu réfléchir, ou si à 3h du matin, vous avez une folle envie de réserver vos visites, pendant les journées du patrimoine, vous pouvez le faire à tout moment.
0: Et on termine avec des moments familiaux entre amis. C'est les randolandes. Alors, c'est un petit blaireau, je crois, qui va nous accompagner un petit peu partout, c'est ça?
1: Exactement. Donc, en fait, ce sont des manières, on va dire, de découvrir le patrimoine, mais du coup, plutôt en extérieur. En fait, on va dire, c'est des systèmes de randonnées jeux de piste, qui permettent de découvrir l'histoire et le patrimoine. Donc, des villes de Castanet-le-Haut, Espéros, La Salvetat et Fraisse-sur-Agoute. Et l'intérêt, en fait, de ces jeux de piste, c'est qu'on a un seul et même parcours, mais plusieurs niveaux en fonction des âges.
0: D'accord.
1: Voilà.
0: Donc, si on a un ado et un enfant plus petit, c'est pas mal.
1: Voilà. Chacun, en fait, aura son propre livret avec des questions adaptées à leur âge. Comme ça, en fait, ça permet à une famille, en fait, de profiter pleinement de cette activité. Et même les parents auront leur petit livret attitré. Comme ça, tout le monde participe. C'est vraiment hyper intéressant. Et en l'occurrence, pendant les journées du patrimoine, on pourra récupérer donc ces livrets qui sont habituellement payants. Donc, de manière gratuite dans nos bureaux d'information touristique.
0: Espérance, Castanet-le-Haut, Fraisse-sur-Agoute, La Salvetat-sur-Agoute. Et on en profite parce que c'est vraiment l'occasion de le faire gratuitement. On le rappelle, les journées européennes du patrimoine, c'est vraiment l'intérêt, il est là aussi. On n'aura peut-être pas tout dit.

0: on a quand même bien fait le tour.
1: Bien effectivement fait le tour, mais après il y a d'autres manières aussi de découvrir le patrimoine, voilà, de manière par exemple libre. On a par exemple pas mal de circuits touristiques à faire avec en voiture, en camping-car, en moto, peu importe. Donc soit pour découvrir nos paysages, mais également pour connaître l'histoire un petit peu de notre montagne, notamment des circuits thématiques autour de la résistance. Et on a également un circuit touristique pour justement découvrir des statues menhirs sur site.
0: D'accord.
1: Donc voilà, on a vraiment différentes thématiques et pareil, ces circuits peuvent se télécharger gratuitement sur notre site internet.
0: Et sinon, on peut bien sûr passer voir les conseillers, conseillères en séjour dans les bureaux d'information touristique. Ils vous indiqueront eh bien, toute la richesse de notre patrimoine local à découvrir tout le week-end. Julie, est-ce qu'il y a quelque chose à rajouter ?
1: Non, mais écoutez, profitez de ce week-end pour justement découvrir ou redécouvrir peut-être le Haut-Languedoc et aussi pour le coup soutenir voilà ceux qui le font vivre, voilà les bénévoles, les prestataires privés ou autres. Voilà, c'est l'occasion de découvrir un petit peu tout leur travail et leur passion.
0: Donc on découvre le travail, la passion tout le week-end et vous pouvez récupérer votre fascicule très simplement sur le site, notamment de l'Office de Tourisme. Merci beaucoup Julie d'avoir été aujourd'hui avec nous sur CFM et je vous souhaite un bon week-end à tous.
1: Merci.
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0: 12h30, l'actualité, François Germain. Bonjour François.
3: Bonjour à tous. Les chefs de parti reçus à l'Élysée. Au menu des discussions, la situation internationale et ses conséquences sur la France, en particulier la hausse des prix des carburants liés au conflit au Moyen-Orient. Dans la cour de l'Élysée, le président du Rassemblement National, Jordan Bardella, indiquait qu'il allait demander au gouvernement une baisse des taxes sur le carburant. Le secrétaire national du Parti communiste français, Fabien Roussel, lui appelle à des mesures fortes et rapides face à la crise énergétique. Cédric Jubilard entendu par une juge aujourd'hui pour tenter d'obtenir de nouvelles informations. 2 mois après avoir avoué le meurtre de sa femme Delphine il y a près de 6 ans à Cagnac-les-Mines, après une dispute, des ossements de l'infirmière ont été retrouvés cet été par les enquêteurs. Une reconstitution des faits est prévue début octobre et le procès en appel de Cédric Jubilard est prévu à partir de fin avril 2027. En première instance, il avait été condamné à 30 ans de réclusion criminelle. Ce drame dans le Val-de-Marne, la nuit dernière, un enfant de 7 ans a poignardé sa tante pour défendre sa mère lors d'une dispute familiale. La victime a succombé à ses blessures. L'enfant a été conduit avec sa mère à l'hôpital. Les Russes appelés aux urnes à partir d'aujourd'hui pour les élections législatives, les premières depuis le début de la guerre en Ukraine. Ce vote pour renouveler les 450 sièges de la Douma, la chambre basse du Parlement russe, est prévu pour durer jusqu'à dimanche. Le parti de Vladimir Poutine devrait l'emporter. Le seul parti frontalement opposé à la guerre en Ukraine n'a pas été autorisé à participer au scrutin. Et puis, il va se prêter à l'exercice pour la première fois. Le nouveau sélectionneur des Bleus, Zinedine Zidane, dévoilera en fin d'après-midi sa première liste de joueurs, avec peut-être quelques surprises par rapport à son prédécesseur Didier Deschamps. L'équipe de France débutera la Ligue des Nations dans une semaine avec un déplacement en Turquie. Et quelques jours plus tard, les Bleus affronteront l'Italie ainsi que la Belgique à 2 reprises. Voilà pour l'essentiel de l'actualité. Excellente après-midi.
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1: Gaëtan Roussel, retravaillé par Moziman sur CFM Laconne. On parle de la 11e édition du Salon de la Miniature. Rendez-vous ce week-end 19 et 20 septembre pour cette 11e édition qui se passera à la salle de Bel Air de Laconne de 9h à 17h. L'entrée est gratuite, c'est une bourse d'échange, des expos, des ventes. Et puis il y aura également un circuit automobile qui vous sera proposé gratuitement sur place. Donc n'hésitez pas à aller faire un tour à cette 11e édition du Salon de la Miniature à Laconne ce week-end.

Sébastien Tellier, Juliette Armanet, attraction sur CFM Lacône. Ce soir, rendez-vous dès 18h30 à l'Octave pour une scène ouverte avec les talents cachés du Haut-Languedoc. Habitants et associations prennent la scène d'assaut, j'ai envie de dire. Ils s'emparent de la scène pour proposer de la danse, du chant, de la musique, des contes, du théâtre, de la poésie. Donc n'hésitez pas à aller voir ce beau spectacle ce soir du côté de l'Octave à Lacône. Et c'est donc proposé par la chorale Cantadis, l'espace de vie sociale L'Arc Conciel et le service culturel du Haut-Languedoc. Donc ce soir dès 18h30 et pour le programme complet, n'hésitez pas à vous rendre sur le site de la communauté de communes ou encore sur les réseaux sociaux de l'espace de vie sociale.

C'était Nanda Surf et Popular sur CFM Lacone. Dans quelques minutes, votre coup de projecteur et nous serons avec Marjolaine Roussouli de l'espace de vie sociale qui nous parle de la fête des familles. C'est ce dimanche et ça se passe à la salle Saint-Michel, donc à découvrir dans quelques minutes. On retrouve bien sûr Lisa à 14h, Gilles à 16h et nous on se retrouve en fin de journée. Je vous souhaite d'ailleurs une très belle après-midi sur CFM Lacone.

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1: Ce dimanche 20 septembre à Lacône dans le Tarn, place à la journée des familles, placée sous le signe du cirque. Cette journée met à l'honneur la parentalité, un axe fort de l'espace de vie sociale locale qui rassemble déjà de nombreuses familles sur le territoire. Marjolaine Roussouli, responsable de la structure, nous en dit plus.
2: La fête des familles, étant donné qu'il y a une vraie dynamique de parents à Lacône et que ça a été fait à Nage et à la Salvetta, on a choisi la salle Saint-Michel où il va y avoir donc le matin des temps parentalité, un petit café parentalité avec un petit café philo, discussion, etc., des stands d'information et de prévention. Pour les enfants, il y aura un éveil musical, des jeux avec Milan Badian, il y aura un atelier cuisine. Les enfants vont pouvoir fabriquer leur propre croque-monsieur et ensuite le déguster pour midi. Il y aura plein d'activités sur la matinée. Et donc l'après-midi, ce sera initiation cirque et spectacle de cirque à partir de 16h30 avec un goûter offert. Les intervenants cirque vont initier sur plusieurs ateliers cirque. Et puis ensuite, ils feront une petite démonstration, un petit spectacle d'une demi-heure. C'est ouvert à tous les publics, c'est-à-dire de 0 à 18 ans, quoi, aux parents, aux grands-parents, pourquoi pas aussi, parce que ça fait partie, ils font partie entièrement de la famille. Et des fois, ils sont très actifs, d'ailleurs, pour la famille. Plein d'activités. Il y a l'Office du tourisme qui sera présent pour présenter l'offre Famille Plus. Donc voilà un peu la DA de cette fête des familles. Voilà.
1: Merci à Marjolaine Roussouli, responsable de l'espace de vie sociale du Haut-Languedoc, pour cet éclairage et pour partager un vrai moment de complicité en famille. Vous avez rendez-vous dimanche 20 septembre à Lacône, à la salle Saint-Michel dans le Tarn, pour la grande fête des familles de l'espace de vie sociale du Haut-Languedoc. Je vous rappelle, c'est entièrement gratuit, ouvert à toutes et tous, alors on vous y attend nombreux.
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1: 14h tout rond, bonjour tout le monde, merci d'écouter CFM Radio cet après-midi où il y en aura pour tous les âges de la vie dans les coups de projecteur de nos différentes rédactions, pour les enfants et pour les parents, avec plein d'animations organisées par l'espace de vie sociale autour de l'univers du cirque et avec des stands dédiés à la parentalité ce dimanche à la Cône. Et pour les seniors, dans un gros quart d'heure à Montauban, dans le cadre de la rentrée des seniors, on vous parlera de la bibliothèque sonore et de l'association Lire et Faire Lire. Prochain coup de projecteur dans un quart d'heure avec entre-temps pour la playlist CFM, Queen ou Robert Grace, Casper.

0: Talk to you, c'est FM Radio avec New Order, vos requins chagrins pour la suite de ce qu'on vous propose pour battre le rythme. Et on vous parle de la rentrée des seniors du côté de Montauban dans 10 minutes dans un prochain coup de projecteur. On vous en parle depuis le début de la semaine, on vous a parlé de ce qui était proposé pour les biscottos. Là ce sera pour le cerveau avec la bibliothèque sonore ou l'association Lire et Faire Lire. Prochain coup de projecteur dans 10 minutes sur CFM Radio, ne changez rien.
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0: Crystal, après New Order sur CFM, avant les Creedence Clearwater ou Angèle, la direction Montauban. Le coup de projecteur du jour de Juliette est consacré à la bibliothèque sonore de l'association Lire et Faire Lire. On parle d'association culturelle pour la rentrée des seniors dans le coup de projecteur Montalbanais.
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2: Le pôle senior de Montauban est un service de proximité qui accompagne les aînés dans leur quotidien. Son équipe offre de l'aide dans les démarches et des services comme le portage de repas, mais aussi de nombreuses activités sportives et conviviales pour favoriser le lien social et lutter contre l'isolement. Pour apporter à ses adhérents l'offre la plus complète possible, la structure est partenaire de près de 80 associations locales, dont la Bibliothèque Sonore, présidée par Janine Moschetto.
3: Nous sommes au service de toute personne empêchée de lire, c'est-à-dire que nous prêtons des audiolivres et des audio-revues à toute personne qui a un handicap visuel, cognitif ou autre. Nous enregistrons des audiolivres et des audio-revues sur CD, clé USB, en respectant une charte de qualité qui est très sévère, et parce que l'association souhaite bien sûr que les enregistrements soient le plus de qualité possible.
2: Certaines associations culturelles, comme Lire et Faire Lire, œuvrent aussi en faveur de la transmission entre aînés et enfants.
4: Le principe de l'association, c'est de, par rapport à l'endroit où nous habitons, de voir si on a une école à côté de chez nous, des places pour une lectrice ou un lecteur, c'est ouvert aussi au monsieur, et en fonction de ça, on demande à la lectrice de prendre un peu de temps dans la semaine pour partager la lecture avec l'accord du directeur de l'école et de la maîtresse. Donc il y a une convention qui se met en place, et à partir de là, on a le minimum, c'est consacrer une heure à la lecture pour les enfants, soit de la maternelle, soit au primaire. Et on s'arrange avec la maîtresse pour faire des petits groupes de 4 à 5 enfants. Demi-heure, 20 minutes, 20 minutes. Donc ça fait à peu près une heure de lecture dans la semaine.
2: Les campagnes d'adhésion à Lire et Faire Lire et à la Bibliothèque Sonore sont toujours en cours à Montauban. Elles se déroulent en ligne pour Lire et Faire Lire et à la permanence de la Bibliothèque Sonore au 20 avenue Jean Jaurès.
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La seule vie d'Angèle est sur CFM Radio. Vous nous écoutez sur le Tarn-et-Garonne, le Lot et l'Aveyron, bien de n'importe où ailleurs, si vous passez par notre site cfmradio.fr. Pour tout le monde, on va vous parler cirque dans un gros quart d'heure, cirque dans le cadre de la fête des familles organisée par l'espace de vie sociale du Haut-Languedoc. On sera dans les monts de la Cône dans un gros quart d'heure, avec entre-temps pour la playlist Elephants, Leon Bridges ou Nickelback tout de suite, photographe.

0: Leon Bridges sur CFM Radio pour Light the Way. 8 kilos par jour et pas personne. C'est selon les calculs de Philippe Saunier, qui est bénévole depuis CFM Kélus dans son émission La Petite Chronique du Grand Monde du Travail, les temps modernes. Et selon lui, donc, pour remplacer le gasoil par de l'huile de friture, eh bien, c'est 8 kilos de frites par jour et par personne qu'il faut manger. Allez, pour partir en week-end, faut commencer maintenant. Bon appétit.
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0: Michael Sembelouf-Mayak. CFM Radio, direction Lacaune, pour le coup de projecteur du jour de la rédaction de Marlise Bouisset. CFM Lacaune, autour de la fête des familles qui se profile pour ce dimanche, grâce à l'espace de vie sociale et sur le thème du cirque. Une journée pour toute la famille, dans le coup de projecteur du jour.
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2: Ce dimanche 20 septembre à Lacaune, dans le Tarn, place à la journée des familles, placée sous le signe du cirque. Cette journée met à l'honneur la parentalité, un axe fort de l'espace de vie sociale locale qui rassemble déjà de nombreuses familles sur le territoire. Marjolaine Roussouli, responsable de la structure, nous en dit plus.
3: La fête des familles, étant donné qu'il y a une vraie dynamique de parents à Lacaune et que ça a été fait à Nager à la Salvetta, on a choisi la salle Saint-Michel où il va y avoir donc le matin des temps parentalité, un petit café parentalité avec un petit café philo, discussion, etc., des stands d'information et de prévention. Pour les enfants, il y aura un éveil musical, des jeux avec Milan Badian, il y aura un atelier cuisine. Les enfants vont pouvoir fabriquer leur propre croque-monsieur et ensuite le déguster pour midi. Il y aura plein d'activités sur la matinée. Et donc l'après-midi, ce sera initiation cirque et spectacle de cirque à partir de 16h30 avec un goûter offert. Les intervenants cirque vont initier sur plusieurs ateliers cirque. Et puis ensuite, ils feront une petite démonstration, un petit spectacle d'une demi-heure. C'est ouvert à tous les publics, c'est-à-dire de 0 à 18 ans, quoi, aux parents, aux grands-parents, pourquoi pas aussi, parce que ils font partie entièrement de la famille. Et des fois, ils sont très actifs, d'ailleurs, pour la famille. Plein d'activités. Il y a l'Office du tourisme qui sera présent pour présenter l'offre Famille Plus. Donc, voilà un peu l'ADA de cette fête des familles. Voilà.
2: Merci à Marjolaine Roussouli, responsable de l'espace de vie sociale du Haut-Languedoc, pour cet éclairage et pour partager un vrai moment de complicité en famille. Vous avez rendez-vous dimanche 20 septembre à Lacaune, à la salle Saint-Michel dans le Tarn, pour la grande fête des familles de l'espace de vie sociale du Haut-Languedoc. Je vous rappelle, c'est entièrement gratuit, ouvert à toutes et tous, alors on vous y attend nombreux.
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La playlist FM Radio, c'était Bon Jovi à l'instant. Il y avait Kid Francescoli juste avant. Et avant les 15h, on s'écoute Oasis ou Delgrès. Tout de suite. Très belle après-midi sur CFM Radio.

0: Allez, il est 15h, le programme sur les ondes de CFM Radio. Dans cette nouvelle heure qui commence, ce sera à Albi, un prochain coup de projecteur sur le Babel Jam Festival qui se prépare. Ce sera du 24 au 27 septembre. C'est un festival de théâtre d'impro en plusieurs langues, s'il vous plaît. Dans un gros quart d'heure, c'est du côté du Tarn-et-Garonne qu'on fait le détour pour les résonances du Tarn-et-Garonne. Des rendez-vous artistiques gratuits, des concerts, des spectacles, des visites guidées, plein d'animations. Ça commence ce soir à Nègrepelisse par un concert qu'on vous proposera de découvrir. Après Katy Perry, Mathieu Bogart, sous la grande Sophie. C'est maintenant Missive dans la playlist.
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1: Mathieu Bogaerts avec Annie. CFM Radio, dans une dizaine de minutes, ce sera Old School Funky Family, un concert à voir en Tarn-et-Garonne ce soir à Nègrepelisse dans le cadre des rendez-vous artistiques en Tarn-et-Garonne, les résonances. Ce soir donc Old School Funky Family, demain vous aurez du jazz, de la chanson swing, cumbia ou bien dimanche des chants traditionnels à trois voix. On détaillera tout le programme des résonances en itinérance sur le département de Tarn-et-Garonne dans 10 minutes.
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1: Concerts, spectacles, visites guidées et animations gratuites pour toute la famille. TGAC propose 9 raisons de se déplacer en Tarn-et-Garonne dès ce soir et jusqu'au 27 septembre avec une nouvelle édition des Résonances. Ça commence ce soir à Nègrepelisse avec le concert des Old School Funky Family que nous présente la directrice de TGAC, Annabelle Couty.
2: Il y a 8 musiciens sur scène. C'est des copains qui se sont rencontrés sur les bancs du lycée. Et on sent qu'il y a une vraie complicité sur scène. Et ils proposent donc 4 saxophones, une rythmique très très dynamique. Et ils proposent des morceaux assez irrésistibles entre le funk, le jazz et l'afrobeat.
1: Dans la cour du château, ça a son importance puisque le principe des résonances, c'est de nous emmener à travers les concerts et animations gratuites à la découverte des lieux remarquables du Tarn-et-Garonne.
2: Voilà, donc c'est vrai que on a intitulé cette édition « Fendre l'armure » parce qu'il se trouve que cette année, on a investi plusieurs lieux liés à l'architecture défensive. On a des châteaux à Bioul ou à Nègrepelisse, des bastides comme Lozerte, Montpezat, des villages médiévaux fortifiés. Et voilà, j'aimais bien l'idée que dans des lieux qui avaient une fonction militaire à l'origine, on en fasse un décor pour que ça soit plutôt la sensibilité, l'art et la culture qui se déploient. Donc le château Nègrepelisse, à la fois avec des fondations anciennes et puis un geste architectural moderne. Et c'est vraiment un lieu que j'invite à découvrir si vous ne le connaissez pas encore. Et rien de mieux qu'un concert pour découvrir ce beau lieu.
1: Les Old School Funky Family, c'est ce soir à Nègrepelisse. Et ce week-end, vous aurez aussi demain du jazz avec Étienne Manchon, piano solo à Montauban, de la chanson swing cumbia avec Gazelle Café à Montricou, et dimanche, des chants traditionnels à 3 voix à Bioul avec Anouk. Plus d'infos sur latalveret.fr, le site de TGAC.
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0: On vous proposera du théâtre d'impro dans 10 minutes sur CFM Radio avec le Babel Jam Festival de l'impro en plusieurs langues à Albi du 24 au 27 septembre. Un événement qui nous offre voyage, rire et surprise dans le prochain coup de projecteur avec entre-temps. Et pour tout de suite, le PCV, l'album de la semaine. Et Rémi a au bout du fil du téléphone toute cette semaine. Erwan.
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5: Allô, Erwan, bonjour.
6: Bonjour.
5: Merci d'être là dans PCV cette semaine. L'album, donc, c'est Épure, avec Éric Alarjaquin. Et le morceau qu'on va écouter aujourd'hui, c'est Délicat. Moi, quand j'ai écouté l'album d'une traite, comme ça, je me suis dit, c'est encore un terrain d'expérimentation pour Erwan. C'est presque jamais pareil, j'ai l'impression. Ça part vraiment dans tous les sens. Tu le disais un petit peu plus tôt dans la semaine, dans nos conversations. Il est comme un écho à ton précédent album, qui était beaucoup plus avec des machines, beaucoup plus avec des sons synthétiques. Là, il est beaucoup plus organique. T'arrêtes jamais cette idée de recherche? C'est pour pas s'ennuyer? C'est pourquoi?
6: Il y a deux sortes, je pense, de gens qui composent ou qui créent. Il y a des gens qui font toujours la même chose et qui l'améliorent petit à petit. Et puis, il y a des gens comme moi qui s'ennuient vite et qui ont besoin de tester plein de choses différentes. Alors, ça n'a pas de valeur, ça veut pas dire que ce soit mieux ou moins bien. Mais moi, c'est vrai que je m'ennuie assez vite quand je fais toujours la même chose. Et j'aime bien essayer des nouveaux trucs pour me surprendre et puis pour essayer de m'améliorer. Et je trouve qu'avec ce côté accordéon intime, c'était un endroit où j'étais pas encore allé, qui permet vraiment de rentrer dans l'intime, dans la délicatesse, justement, avec ce morceau délicat, et qui est de jouer aussi avec toutes les nuances que peuvent donner l'accordéon et les nuances du verbe, et construire ça un petit peu comme quelque chose de léger. L'accordéon, ça peut être quelque chose de, voilà, on dit la boîte à frissons, mais ça peut être quelque chose de très très léger, très sensuel, et j'ai essayé de jouer avec ça.
5: Est-ce que tu peux me parler justement de la création du morceau Délicat, comment celui-ci s'est construit?
6: Ce morceau-là, ce titre-là, il est parti de la musique. C'est Eric qui m'a proposé une musique, et j'ai commencé à m'amuser sur le refrain. J'ai trouvé ça, j'ai tout de suite pensé, ça m'a fait penser à, même dans sa façon dont on touche les boutons, c'est comme les gens qui jouent du violoncelle ou de l'accordéon. Il y a quelque chose de très corporel, de très sensuel, et c'est en même temps un instrument qui est très lourd à manœuvrer, etc., et en même temps qui demande énormément de finesse et de nuance. Donc c'était l'idée aussi de parler de ça et de parler du muse, donc d'une femme avec qui on essaie de séduire et avec qui avec tous les termes aussi. Je parle des coussins, avec toute cette imagerie en fait de la délicatesse des boutons de l'accordéon qui peuvent correspondre à des fleurs, comme une espèce de d'abeille qui butine autour d'une fleur, où il y a quelque chose de tissage, où on construit, comme elle construit, l'abeille construit le nid, comme on tisse on coud quelque chose, comme on enroule dans une sorte de transe. Je sais pas si je suis clair.
5: Ah ben, en écoutant le morceau, tout va le devenir. Ça va s'éclaircir en écoutant Délicat, le titre 6 de l'album Épure d'Erwan et Éric Alarjaquin. On l'écoute et puis on se dit à demain. Salut Erwan.
6: Salut.
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1: Et voilà pour Délicat, encore un titre extrait de l'album Épure d'Erwan et Éric Allard-Jacquin. On retrouve Erwan demain dans PCV.
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0: entre Michael Jackson et The Offspring. C'est du théâtre d'impro sur CFM Radio en plusieurs langues, s'il vous plaît. Un événement à Albi, le Babel Jam Festival. C'est le sujet du jour du coup de projecteur de Nina de CFM Corde sur Ciel. C'est tout de suite.
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2: Du 24 au 27 septembre, un nouveau festival va voir le jour à Albi dans le Tarn. C'est le Babel Jam Festival, tourné autour du théâtre d'improvisation, mais en multilingue, avec des spectacles, mais aussi des ateliers, tout ça en plusieurs langues. Audrey Picaudou est l'une des organisatrices du festival.
3: L'improvisation, c'est un art qui est assez méconnu, mais qui, j'ai jamais vu des personnes déçues par cet art-là, parce qu'en fait on peut tous le faire et c'est assez rassembleur parce qu'il ne demande pas de compétences particulières, que ça soit mentale ou physique. Tout le monde peut le faire et tout le monde y trouve son compte.
2: Et pourquoi en plusieurs langues ?
3: En fait, on voulait montrer que les langues n'étaient pas seulement quelque chose qu'on apprend à l'école ou qu'on se sert dans un milieu professionnel ou en voyage, c'est quelque chose qu'on peut se servir aussi pour créer du lien. Le but du Babel Jam, c'est pas de réviser ses verbes irréguliers ou des choses comme ça, c'est vraiment de tester ou peut-être d'approfondir quelque chose qu'on aime bien comme le théâtre d'improvisation avec des langues et tester. Donc par exemple, il y a plusieurs langues, il y a le français, l'anglais, l'espagnol, le darija ou aussi par exemple l'occitan, qui sont des langues qu'on n'utilise pas forcément de manière vivante comme on dit. Et on a trouvé que c'était une bonne occasion de mêler ces deux choses, le théâtre d'impro et les langues, et aussi inclure peut-être des personnes qui sont pas familières avec le français et qui peuvent du coup pratiquer leur langue potentiellement maternelle ou des langues qui connaissent très bien dans des milieux un peu plus fun, et voilà, pour s'amuser avec et pour jouer avec. On invite tout le public à venir, quelle que soit la langue que vous parlez ou que vous ne parlez pas, vous verrez, vous arriverez à tout comprendre et à vivre des émotions, je pense, assez fortes.
2: Le Babel Jam Festival, théâtre d'improvisation multilingue, c'est à Albi du 24 au 27 septembre. Un spectacle par soir et des ateliers. Programmes et réservations sur babeljam.fr.
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0: Je veux. Vous le sentez, le week-end qui approche ? Sur CFM Radio, ce dimanche, on sera à Montauban, en direct depuis la 33e foire bio Courfoucault, avec une diffusion sur l'ensemble du réseau. Vous nous entendrez toute la journée de 10h à 18h pour vous faire découvrir plein d'invités, plein d'animations en compagnie de nos équipes, Aurélien, Rémi et Juliette, depuis la 33e foire bio de Montauban. Nous, on poursuit en musique et en info locale cet après-midi avant les 16h et avant de retrouver Gilles Barret qui prendra ma place après Olivier Rodrigo ou tout de suite Thibaut Covin avec M pour leur miroir. Salut.
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1: Mais c'est qu'il est déjà 16h, madame, monsieur, bonjour, bienvenue.
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1: Ah, une nouvelle semaine qui s'achève, et effectivement, un nouveau week-end qui s'annonce. Et moi, ça va, et vous? Durant les 2 heures qui viennent, Gilles, je m'appelle Gilles, effectivement, c'est mon prénom, ben, je vais vous donner plein d'idées de sorties ce week-end, des spectacles, des concerts, des rendez-vous culturels, de quoi bien profiter de votre week-end. Et justement, dans quelques minutes, on va commencer avec deux coups de projecteur. Alors, on parlera dans l'Aveyron de la Corée qui s'invite à Figeac, et puis ensuite dans le Tarn-et-Garonne. Eh bien, sachez que les résonances débutent ce soir à Nègrepelisse. Alors restez bien à l'écoute, prenez des notes, hein, ce serait dommage de passer à côté. Alain Souchon et ses filles sur scène, derrière le micro, ici à CFM Radio. La vie ne vaut rien. On vous écoute. Non, la vie est magnifique si on sait la prendre du bon côté. Il a

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Voilà une douce voix qu'on aime beaucoup, celle de Jessie G avec Complicated sur CFM Radio. Bien écoutez, rien de compliqué, au contraire, vous prenez votre GPS, vous tapez Rodez. Pourquoi faire? Parce que ce soir, la Corée, je vous l'ai dit, s'invite à Figeac à l'occasion des 140 ans de relations diplomatiques entre la France et la Corée. On développe après Stromae, l'enfer, et puis après ce sera le paradis. Bienvenue sur CFM Radio.

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0: je sais pas vous, mais moi j'aime bien ce bruit de clé là, dans les rayons d'un vélo. Là. J'aime bien ça. Stromae, l'enfer sur CFM Radio. Bien, allez, passons. Passons à la page suivante. Il s'agit d'un focus. Le prochain focus nous vient de CFM Villefranche de Rouergue. On va parler du musée de Champollion avec les écritures du monde. Le musée qui s'est associé à un musée national coréen pour une expo. Et ce soir, eh bien, place au cinéma avec la projection The Ugly de Yoon Sang-cho. Ce sera le prochain focus de Amé de la rédaction de CFM Villefranche de Rouergue. Vous restez avec nous, bien sûr. On se retrouve après Queen et Mary Froze sur CFM Radio.
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0: Waouh, après cette samba endiablée de Marie-France Rio Loua, je vous invite maintenant à prêter attention à Laurie Delco, qui est chargée de communication du musée Champollion de Figeac, les écritures du monde. Elle est au micro de Amé, de la rédaction de CFM Villefranche de Rouergue.
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2: Soirée cinéma coréen, ce soir, dans le cadre de l'exposition Angle, la volonté d'un roi, à voir jusqu'au 11 octobre au musée Champollion, les écritures du monde de Figeac, en association avec le musée national des systèmes d'écriture mondiaux d'Incheon, en Corée. Laurie Delclos, chargée de communication du musée Champollion.
3: Depuis 2023, la ville de Figeac a signé un protocole d'accord avec le National Museum of World Writing System, qu'on appelle plus communément le MOU, qui est situé à Incheon, en Corée du Sud. Pourquoi ce partenariat? Parce qu'en fait, ce nouveau musée, il traite comme nous des écritures du monde. Et on a souhaité collaborer autour de cette thématique commune des écritures. Et c'est cette année qu'on présente cette exposition, parce que cette année, c'est le 140e anniversaire des relations diplomatiques entre la France et la Corée. Donc cette exposition, en fait, elle présente le Hangul, c'est l'écriture, l'alphabet coréen, qui a été créé en 1443 par le roi Sejong. Voilà pourquoi on parle de la volonté d'un roi dans le titre. Ce roi, il a voulu faciliter l'alphabétisation de son peuple. Et le Hangul, en fait, c'est une des rares écritures dont la genèse et la mise en place ont été parfaitement documentées. Ce qui nous a permis, du coup, de vraiment parler de cette belle aventure qu'a été la création, l'invention du Hangul. On peut trouver du coup des ouvrages anciens dans l'exposition, des objets comme des porcelaines inscrites, des vases, etc. Mais aussi l'art contemporain, le design et des vêtements d'aujourd'hui. Donc c'est assez varié et c'est vraiment une immersion en Corée du Sud.
2: Pour s'immerger un peu plus, la projection du film The Ugly de Yeon Sang-ho, ce soir à 18h dans le cadre de l'exposition Angle, la volonté d'un roi, à voir jusqu'au 11 octobre au musée Champollion, les écritures du monde de Figeac.
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C'était Lou Malville sur CFM Radio. La musique continue dans un instant avec Blondie, James Blunt, Nickelback, Talisco. Mais avant, moi j'ai une question à vous poser. Si vous profitiez franchement des prochains jours pour redécouvrir le Tarn-et-Garonne en musique ou en spectacle, il y a des idées de sorties, il y en a partout des idées de sorties près de chez vous. Mais celles proposées par Tarn-et-Garonne Art et Culture, TGAC, méritent vraiment qu'on s'y attarde. Sachez que les résonances reviennent dès ce soir à Négropolis avec 9 rendez-vous gratuits et ce jusqu'au 27 septembre. Qu'on se le dise.

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0: Que vous soyez en voiture, en sous-marin, en bateau, en avion, en fusée, que vous traversez le Lot, le Tarn et Garonne, le Tarn et l'Aveyron, vous écoutez CFM Radio, vous êtes les bienvenus. Sans plus tarder, je vous invite à prêter attention à ce focus. C'est Annabelle Couty qui est directrice du Tarn et Garonne Art et Culture. Elle est au micro de Lisa Echen de CFM Caius et nous parle de cet événement qui va se dérouler dès ce soir du côté de Nécropolis.
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2: Concerts, spectacles, visites guidées et animations gratuites pour toute la famille. TGAC propose 9 raisons de se déplacer en Tarn-et-Garonne dès ce soir et jusqu'au 27 septembre avec une nouvelle édition des Résonances. Ça commence ce soir à Nègrepelisse avec le concert des Old School Funky Family que nous présente la directrice de TGAC, Annabelle Couty.
3: Il y a 8 musiciens sur scène, c'est des copains qui se sont rencontrés sur les bancs du lycée et on sent qu'il y a une vraie complicité sur scène et ils proposent donc 4 saxophones, une rythmique très très dynamique et ils proposent des morceaux assez irrésistibles entre le funk, le jazz et l'afrobeat.
2: Dans la cour du château, ça a son importance puisque le principe des résonances, c'est de nous emmener à travers les concerts et animations gratuites à la découverte des lieux remarquables du Tarn-et-Garonne.
3: Voilà, donc c'est vrai qu'on a intitulé cette édition « Fendre l'armure » parce qu'il se trouve que cette année, on a investi plusieurs lieux liés à l'architecture défensive. On a des châteaux à Bioulou, à Nègrepelisse, des bastides comme Lozerte, Montpezat, des villages médiévaux fortifiés. Et voilà, j'aimais bien l'idée que dans des lieux qui avaient une fonction militaire à l'origine, on en fasse un décor pour que ça soit plutôt la sensibilité, l'art et la culture qui se déploient. Donc le château Nègrepelisse, à la fois avec des fondations anciennes et puis un geste architectural moderne. Et c'est vraiment un lieu que j'invite à découvrir si vous ne le connaissez pas encore. Et rien de mieux qu'un concert pour découvrir ce beau lieu.
2: Les Old School Funky Family, c'est ce soir à Nègrepelisse. Et ce week-end, vous aurez aussi demain du jazz avec Étienne Manchon, piano solo à Montauban, de la chanson swing cumbia avec Gazelle Café à Montricou, et dimanche, des chants traditionnels à 3 voix à Bioul avec Anouk. Plus d'infos sur latalveret.fr, le site de TGAC.
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1: 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François Germain, le flash.
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1: Bonsoir François.
3: Bonsoir à tous. Baisser les taxes sur le carburant est la seule possibilité. Les mots de Marine Le Pen en déplacement dans l'Aude. La candidate à la présidentielle réagit au refus d'Emmanuel Macron de baisser les taxes sur le carburant alors que les prix du litre battent des records. Le chef de l'État reconnaît que la situation est très dure, angoissante pour beaucoup de familles, mais il met en avant l'impact d'une telle mesure sur les finances publiques. Nous n'augmenterons pas les impôts. Les mots de Sébastien Lecornu sur X. Le Premier ministre revient sur son ambition de proposer un effort de 54 milliards d'euros pour le budget 2027. Il indique que les niches fiscales les plus importantes seront sanctuarisées, notamment pour les services à la personne. Sébastien Lecornu refuse le terme d'austérité, mais concède des choix difficiles. Rima Hassan porte plainte contre Laurent Nunez pour violation du secret de l'enquête. Selon l'eurodéputée insoumise, le ministre de l'Intérieur a contribué à la diffusion de l'information selon laquelle de la drogue de synthèse avait été retrouvée dans ses effets personnels. Il y a quelques mois, une fausse information. Laurent Nunez assure n'avoir organisé aucune fuite. Laurent Nunez, qui a présidé tout à l'heure à Bordeaux un hommage national, 2 mois après la mort de 2 pompiers à Mérignac alors qu'ils luttaient contre un incendie. Les 2 soldats du feu sont décorés à titre posthume de la Légion d'honneur et de la médaille de la sécurité intérieure. Une peine alourdie pour Stéphane Plaza dans son procès en appel pour violence contre 2 anciennes compagnes. L'animateur est condamné à 18 mois de prison avec sursis. La cour d'appel de Paris a estimé que les déclarations des plaignantes étaient concordantes et corroborées par les investigations. Stéphane Plaza va se pourvoir en cassation. Et puis il va se prêter à l'exercice pour la toute première fois. Le nouveau sélectionneur de l'équipe de France, Zinedine Zidane, dévoilera en fin d'après-midi sa première liste de joueurs avec peut-être quelques surprises dans le groupe. L'équipe de France débutera la Ligue des Nations dans 1 semaine avec un déplacement en Turquie. Voilà pour l'essentiel de l'info. Excellente fin d'après-midi.
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Alex Varenne, Emerald Eyes sur CFM Radio. Mot à mot, ça veut dire des yeux émeraudes. Hein. Écoutez, c'est très très beau, hein. Des yeux verts émeraudes, hein, pour peu que la personne soit brune. Hein. Bah, écoutez, moi, j'achète. Danny Terreur, ça va aller. Gilles au micro, bel après-midi.

0: Dani Terreur, ça va aller sur CFM Radio. 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

Sam Sauvage, je ne t'aime plus sur CFM Radio. Moi, je vous adore, vous le savez bien sûr. Tout à l'heure, je vous ai posé une question, un rapport étroit. Je vous ai demandé quel rapport il y avait entre Amy Winehouse, Marie-Antoinette et Lucie l'Australopithèque. Eh bien, je vous donne la réponse. Le complexe de la fougère a imaginé en fait une colocation pour le moins improbable entre ces trois femmes venues de trois époques différentes. Une comédie décalée, mais vraiment très très drôle, incisive, autour de l'évolution et de quelques sérieux problèmes de cohabitation. Je vous donne rendez-vous, ce sera le samedi 26 septembre. Il faut d'ores et déjà réserver parce qu'il n'y aura pas assez de place pour tout le monde. Ce sera à 21h et où ça, à Montauban dans le Tarn-et-Garonne, à l'espace VO. Voilà une pièce qu'il faut absolument ne pas manquer parce que là, le rire est garanti. Green Day, American Idiot sur CFM Radio.

0: Eh bien, dites-moi si tout va bien sur CFM Radio, j'en serais ravi. Hein. Red Hot Chili Peppers, Under the Bridge. Ah, au fait, au Dock de Cahors dans le Lot, hein, c'est pas un concert classique, hein, c'est Open Dock, la grande ouverture hein, pour lancer la saison qui se déroule demain entre 11h et 21h avec des animations, des ateliers d'initiation musicale, des visites et des surprises. Donc, demain soir, pas de concert au Dock, mais une programmation musicale qui reprend le 23 septembre avec qui ? Avec Elisa do Brasil. La musique se poursuit dans quelques instants avec One Republic et Gaëtan Roussel sur CFM Radio.
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0: Gaëtan Roussel passe la vie. C'est vrai qu'elle passe à une vitesse la vie. C'est un vieux qui vous le dit, elle est jeune. Écoutez bien. Quant à lui, il est beau, il est jeune, il est dynamique. Il s'appelle Rémi Torella. Il a eu une idée géniale il y a quelques années maintenant. C'est de créer PCV sur CFM Radio. Le concept est très simple. Chaque semaine, il présente un album avec l'artiste au téléphone. Et l'artiste lui explique son album. Et tous les jours, on a droit à un petit bout comme ça. Cette semaine, c'est Erwan avec son album Épure. Erwan propose, vous allez voir, un univers musical tout en simplicité, avec pour seul instrument un accordéon. C'est super chouette. C'est dans 7 minutes PCV, après Pitch Free Rascals et Vianney sur CFM Radio.
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4: Allô, Erwan, bonjour.
5: Bonjour.
4: Bon, un concept album hein, épure avec Éric Alarjaquin à l'accordéon, une série de titres et des bonus tracks. On va écouter Piazzolla, qui est un des titres bonus tracks. C'est quoi le concept là des titres de l'album et des bonus tracks qui viennent le compléter ?
5: C'est parce que j'avais mis tous les morceaux et on m'a dit que ça collait pas dans cette première photographie. Les albums, c'est toujours une photo et que ça partait dans trop de genres différents. Moi, c'est un peu mon défaut, mais c'est ce que j'aime bien, c'est que dans les albums que je fais, j'ai toujours du mal à rester homogène et ça part un peu dans tous les sens. Après Piazzolla, donc il y a bien sûr l'hommage de l'accordéon qui est un peu tango et qui est joué comme Piazzolla sur ce titre. Et moi, Piazzolla, ça m'a fait penser tout de suite à la mafia italienne, donc c'était au départ dans l'histoire qu'on avait écrite, c'était le personnage un peu comme on parlait dans les autres épisodes, qu'au départ on avait écrit une sorte d'histoire qui avait un début et une fin, qui était l'histoire d'un accordéoniste qui était amoureux d'une voltigeuse, et que il y avait ce directeur du cirque, donc qui était un peu le sale type, le mafieux de l'histoire. Et je l'avais appelé donc Piazzolla, et j'avais créé une espèce d'ambiance qui rapporte un peu les films noirs des années 70-80 avec Alain Delon, Belmondo, qui sont des polars avec toute cette image. Voilà, je parle de DS, de la Dalle de Montparnasse, de Maillot au comptoir, de enfin, toute cette ambiance qu'on retrouve dans les films noirs de Melville, etc., et qui décrivent ce personnage. Voilà. Et je trouvais ça intéressant de faire ça accordéon-voix et d'avoir en même temps un truc très rappé sur quelque chose, sur une musique assez classique.
4: Voilà le titre Piazzolla, donc en bonus track. Donc, il y en aura d'autres, des bonus tracks, hein, tu nous as dit.
5: Il y en a un deuxième, ouais, qui va sortir, qui s'appelle Le Charlatan.
4: Voilà, donc affaire à suivre. Merci beaucoup, Erwan, d'avoir été avec nous dans PCV cette semaine pour nous présenter Épure, cet album que vous avez co-réalisé avec Éric Alarjaquin à l'accordéon. Merci beaucoup.
5: Merci.
4: À bientôt, vous. Au revoir.
5: Au revoir.
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1: Piazzola, voilà encore un extrait de l'album Épure d'Erwan et Éric Allard Jacquin. Erwan était notre invité dans PCV cette semaine. La semaine prochaine, un autre album, un autre artiste.
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1: Il est 18h, le flash de fin de journée. François Germain, bonsoir François.
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3: Bonsoir à tous. Des prix qui augmentent et des automobilistes français de plus en plus inquiets. Alors que les tarifs des carburants atteignent des records à cause du blocage du détroit d'Ormuz, Emmanuel Macron réunissait aujourd'hui à l'Élysée les chefs de parti pour évoquer cette question et plus globalement les conflits internationaux. À la sortie, le chef de l'État a été clair, il ne baissera pas les taxes sur le litre de carburant.
4: La situation est très dure. Elle est angoissante pour beaucoup de familles. Elle impose que nous soyons pleinement mobilisés. J'entends beaucoup de gens qui nous disent « faites ceci, faites cela, bloquez les prix, dépensez plus ». Ce sont les mêmes qui, il y a 15 jours, nous disaient « vous avez beaucoup trop fait de manière irresponsable ces dernières années, entre 2022 et 2024, ou pendant le Covid, pour nous mettre dans ces situations de finances publiques ». Nous avons énormément protégé les Français, beaucoup plus qu'ailleurs en Europe. Aujourd'hui, on a une responsabilité aussi de finances publiques, vous avez, à juste titre, largement relayé. Et donc, il ne faut pas que les mêmes qui ont déploré les conséquences de mesures naguère viennent nous redemander de faire la même chose.
3: Pour répondre à la fermeture du détroit d'Ormuz, Emmanuel Macron assure que des efforts diplomatiques sont faits pour trouver des routes alternatives. Un hommage national organisé cet après-midi à Bordeaux, 2 mois après la mort de 2 pompiers à Mérignac alors qu'ils luttaient contre un incendie. Leur camion-citerne s'était retrouvé piégé. Les 2 soldats du feu sont décorés à titre posthume de la Légion d'honneur et de la médaille de la sécurité intérieure. Une cérémonie présidée par le ministre de l'Intérieur, Laurent Nunez. Cédric Jubilard entendu par une juge aujourd'hui pour tenter d'obtenir de nouvelles informations. 2 mois après avoir avoué le meurtre de sa femme Delphine il y a près de 6 ans à Cagnac-les-Mines, des ossements de l'infirmière ont été retrouvés cet été par des enquêteurs. Une reconstitution des faits est prévue début octobre. Et puis c'est le grand jour pour Zinedine Zidane, le nouveau sélectionneur de l'équipe de France de football, dévoile sa première liste en ce moment. Les Bleus ont 4 matchs de Ligue des Nations à disputer contre la Turquie, l'Italie et 2 fois contre la Belgique. Les joueurs se réuniront lundi à Clairefontaine. Voilà pour l'essentiel de l'actualité. Passez une excellente soirée.
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6: Du soleil attendu demain et tout le week-end sur les monts de Lacaune et la montagne du Languedoc avec le vent qui va souffler à moins de 5 km/h. Côté température demain matin, 5 degrés sont attendus à la Salvetat. Ce sera 23 degrés l'après-midi du côté de Moulin-Mage. Pour la journée de dimanche, les températures remontent un petit peu avec 10 degrés prévus en matinée à Vianne. Il fera 25 degrés l'après-midi à Nage. Et puis pour la journée de lundi, encore un plein soleil et des températures qui vont remonter, surtout en matinée avec 19 degrés qui sont prévus le matin à Gijounet. Nous attendons 26 degrés l'après-midi du côté d'Anglès. D'ailleurs, le soleil devrait être là tout au long de la semaine prochaine.
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14: Oxygène Intérim vous présente la rubrique emploi et vous souhaite une bonne journée.
6: Nous débutons ces offres d'emploi à Lacaune et Brassac puisque l'on recherche un mécanicien expérimenté, homme ou femme. C'est donc pour un mécanicien, on recherche un mécanicien à Lacaune et un mécanicien à Brassac pour le remplacement et le montage de pneumatiques, la réalisation des distributions, l'intervention sur les systèmes de freinage, la réalisation des vidanges et de l'entretien courant. Vous devez avoir une expérience significative en atelier de mécanique. Si vous souhaitez voir l'offre plus en détail, sachez en tout cas que c'est une offre intérimaire de 3 mois, 35 heures semaine. Et pour voir l'offre en détail, c'est sur le site France Travail avec le numéro 213 JBQZ. Je répète, 213 JBQZ. Nous continuons ces offres d'emploi sur Lacaune où on cherche un ouvrier agroalimentaire, homme ou femme. Vous serez chargé de préparer la viande, de saler et d'assaisonner les différents produits. Vous devrez également surveiller les étapes de séchage et veiller à la bonne conservation des produits en chambre froide. Vous participerez ensuite à l'emballage et à l'étiquetage des produits. C'est un CDI 35 heures et le numéro de l'offre est le 212 RRPX. Je répète, 212 RRPX.
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1: Pour terminer la semaine aujourd'hui sur CFM Lacaune, on va prévoir le week-end avec les journées européennes du patrimoine qui se passent partout en Europe et bien sûr aussi sur le territoire du Haut-Languedoc et sur notre destination touristique du Haut-Languedoc. Pour nous en parler, nous sommes avec Julie Galloni qui est conseillère en séjour. Bonjour Julie.
2: Bonjour.
1: Alors Julie, tu es aussi finalement la spécialiste, celle qui centralise un petit peu toutes les informations. D'ailleurs, il y a un petit fascicule sur ces journées européennes du patrimoine pour ce week-end, donc les 19 et 20, c'est-à-dire aujourd'hui et demain. Où est-ce qu'on trouve ce petit fascicule ?
2: On peut le trouver dans les bureaux d'information touristique, sur notre site internet, sur les réseaux sociaux. Et on a également des affiches qui sont un petit peu disséminées sur le territoire avec un petit QR code qui permet de le télécharger aussi.
1: Donc voilà, on peut être moderne et télécharger tout
2: voilà.
1: Simplement.
2: Et même après, les sorties sont aussi saisies, donc sont aussi visibles sur l'application Intramuros dans la partie agenda. Donc peu importe l'outil, on trouvera l'info, il n'y a pas de souci. Ou alors on peut aussi nous appeler, on transmet les infos.
1: Donc il n'y a pas de souci, le numéro tient 05 32 11 09 45. Et je vous rappelle juste que les bureaux d'information touristique de Fraisse, de la Salvetat, de Lacaune, du lac du Laouzas et de Murat sont ouverts encore actuellement pour tous. Donc on peut y aller directement pour poser les questions. Ben justement, des questions, j'en ai plein, Julie. On va, si tu me le permets, se promener de village en village pour voir ce qu'il y a à faire. Comme ça, on peut chacun et chacune piocher un petit peu dans tous ces exemples que tu vas nous donner. Et ben, puisqu'on nous sommes à Lacaune, on va partir de Lacaune. Ça va être notre point central. Qu'est-ce qu'on va pouvoir visiter? Quels sont peut-être les endroits encore qu'on ne connaîtrait pas ou qu'on ne connaîtrait pas bien?
2: Ah, donc effectivement, il y a pas mal de petites choses ouvertes de ce week-end sur Lacaune. Donc comme tu disais, des choses devant lesquelles on passe sans forcément se dire « Ah peut-être, après que je m'arrête, peut-être, sinon je ne me condamne pas. » Ou même des choses qu'on a déjà vues il y a quelques années, mais qui méritent finalement d'y revenir, parce qu'il y a toujours des ajouts, des petites surprises dans nos musées et collections. Donc on va commencer à Lacaune avec notamment Lacaune Miniature, donc, qui est une collection d'un peu plus de 9400 véhicules. Toutes voilà, à la même échelle.
1: Et qui sont un 43e. Alors, je peux même le dire.
2: Et oui, je sais que tu l'as vu il n'y a pas longtemps. C'est ça. Donc, effectivement, toutes donc, à la même échelle, donc un 43e. Donc, après, classé par thématique, par marque, par métier. Et on peut même retrouver des véhicules qui ont marqué l'histoire ou alors des véhicules qui ont été rendus célèbres dans des films ou des séries. Donc, c'est, voilà, même si on n'est pas des fanas de véhicules, des choses comme ça, on a toujours ce côté un petit peu nostalgique de retrouver voilà, telle ou telle voiture. Enfin, c'est vraiment hyper intéressant. Et il y a même certaines catégories qui sont même classées par ordre chronologique. Donc, on peut justement voir en fait un petit peu l'évolution du véhicule, effectivement. Voilà.
1: Donc ça, c'est Lacaune Miniature, c'est en centre-ville. Oui. Donc, c'est juste en face du Café Ricou, la petite rue qui monte. Voilà,
2: et ça sera ouvert donc samedi et dimanche, donc entièrement gratuit, puisque les journées du patrimoine, quasiment la totalité des visites sont gratuites, et c'est aussi l'intérêt en fait de cette animation, c'est qu'elle permet un petit peu justement d'ouvrir un petit peu les sites culturels au plus grand nombre, donc il faut en profiter.
1: C'est vraiment le week-end où il faut en profiter.
2: Exactement. Et donc justement en parlant de Lacaune Miniature, on a également un événement en lien avec cet endroit. Donc, vous avez le Salon de la Miniature, dont tu as parlé avec Pascal il n'y a pas longtemps, je sais.
1: Voilà, c'est ça. La 11e voilà. édition du Salon.
2: La 11e édition qui se déroulera du coup à la salle de Bel Air tout le week-end.
1: Donc, on aura en plus d'autres véhicules et là, on pourra les acquérir. Donc, ça, c'est plutôt sympa tout le week-end aussi. Salle de Bel Air.
2: Exact.
1: Qu'est-ce qu'on va pouvoir voir aussi à Lacaune? Alors, j'ai des idées, mais dis-moi.
2: Allez, donc, je te propose de partir du côté de la Fontaine des Pisseurs, peut-être.
1: Ah, ben oui, allons voir le musée alors des mémoires laconaises.
2: Voilà, exactement. Donc, le musée, en fait, qui retrace un petit peu l'histoire de Lacaune au travers de 17 salles thématiques. Donc, on retrouvera notamment l'histoire de l'enfant sauvage, la résistance, le thermalisme, le textile, avec notamment les filatures. On a également pas mal de reconstitutions de scènes de vie, notamment une salle de classe, une ancienne chambre avec voilà, des objets qui ont été fournis par des Lacaunais ou alors des gens qui ont vécu de près ou de loin, on va dire, à Lacaune. Et c'est aussi l'occasion de découvrir leur toute dernière salle, notamment la salle consacrée aux Juifs qui ont été assignés à résidence à Lacaune. C'est une partie de l'histoire qui est un petit peu moins connue et qui est justement très bien documentée dans ce musée. Et également la toute dernière, donc consacrée à l'histoire du petit train. Voilà, donc musée vraiment très complet et justement, ça fait partie des sites qui vraiment rajoutent des nouveautés quasiment tous les ans. Oui. Donc, ça vaut le coup, justement, d'y revenir régulièrement, voilà, pour découvrir, justement, tout ce travail, voilà, des bénévoles.
1: Okay. Et vraiment, oui, ça évolue vraiment, parce que moi, je l'ai vu il n'y a pas longtemps et j'ai pas encore vu la salle du petit train. Donc, ça sera l'occasion.
2: Ça sera l'occasion, effectivement.
1: d'y retourner.
2: Donc,
1: Oui, pardon, vas-y.
2: Je vais dire la parole.
1: Allez-y,
2: tu peux y aller. Je pense que j'allais répondre à ta question, peut-être, oui, donc, par rapport aux horaires d'ouverture pour ce week-end.
1: Tout à fait.
2: Nous sommes connectés. Donc, du coup, le musée sera ouvert le samedi de 14h30 à 18h30, ainsi que le dimanche de 10h30 à 12h30 et de 14h30 à 17h30. Et bien entendu, toujours gratuit.
1: Donc, on en profite. Et alors, tu me le disais aussi, dans le musée, il y a une partie consacrée au textile, par exemple. Mmh. Alors, ça me permet de faire le lien, parce que je suis sûre que la filature Ramon va être ouverte.
2: Et tu penses bien, effectivement. La filature sera bien ouverte. Donc là, en l'occurrence, ça sera des visites commentées qui seront proposées donc, le samedi à 10h30 et 14h30. Sur réservation, cette fois-ci auprès de l'office de tourisme. Les visites sont gratuites, mais il faut réserver vu que les places sont limitées. Et donc là, en fait, ce qui est intéressant, c'est que c'est une filature qui date de 1840. Et en fait, on a l'impression que le temps s'est arrêté hier. Elle est vraiment dans son jus. Et en fait, on explique comme tu peux ben, toute son histoire, également le fonctionnement des machines et notamment une impressionnante mule génie qu'on trouvera à l'étage. Donc juste petite précision, les machines ne seront pas actionnées pendant la visite, voilà, pour des raisons de sécurité et de préservation également des machines. Par contre, un film sera projeté pour justement en fait voir le fonctionnement de chaque machine.
1: Ok, donc on peut en profiter. Par contre, on réserve, même si c'est gratuit. Est-ce que c'est Christelle qui fait la visite ?
2: Ça sera Christelle, effectivement, qui fera la visite et qu'on trouvera sur d'autres visites ce week-end, d'ailleurs.
1: Allez, je le dis parce que c'est vrai que c'est une très bonne guide, j'ai envie de dire. Mmh. Donc, il faut en profiter.
2: Exactement.
1: À la conne, on ne peut pas passer non plus sans parler de charcuterie, je suppose.
2: Effectivement, tout
1: c'est
2: à
1: impossible.
2: Fait. Donc, parmi les incontournables, on a notamment la charcuterie Auberti et son musée donc dédié à la fabrication du jambon, qui sera effectivement ouvert pendant les visites du journées du patrimoine. Donc là, l'intérêt de ce musée, ce qu'on va un petit peu quand même expliquer, mais pourquoi la charcuterie à la conne. On va ensuite traverser l'entreprise pour voir vraiment la fabrication du jambon. Et on va notamment traverser un grand séchoir où ça va commencer à vous donner faim.
1: Oui, j'ai envie de dire normalement, si on aime le jambon, il n'y a voilà. pas de souci.
2: Et ensuite, on va en fait un petit peu traverser le temps et on va se retrouver dans un musée avec toute une exposition d'anciennes machines, des reconstitutions d'un ancien magasin, d'ancien bureau de salaisonnier. Il y aura également des véhicules grandeur nature cette fois-ci qui seront exposées et également des images d'archives, donc en fait pour vraiment un petit peu découvrir finalement l'histoire en fait ou ce métier en fait dans le temps mais qui est toujours d'actualité pour le coup aujourd'hui.
1: Voilà. Oui, puisque voilà, on voit vraiment l'usine actuelle et puis ensuite on fait un bond dans le passé.
2: De faire le parallèle effectivement avec toutes ces évolutions.
1: Là, c'est ouvert les deux jours.
2: Exactement. Donc, ça sera ouvert samedi et dimanche de 9h30 à 11h et de 14h30 à 16h30. Visite gratuite, dégustation en fin de visite et boutique pour amener des petits produits gourmands.
1: Si on le souhaite.
2: Exactement. Bon, tant qu'à faire.
1: Je te propose qu'on passe à la salle Veta maintenant, où on aura des visites et des ouvertures de lieux qui ne sont ouverts quasiment que pour les journées européennes du patrimoine.
2: Voilà, ou plutôt rarement, effectivement, ou très occasionnellement. Donc, en l'occurrence, ça sera plutôt des édifices religieux. On a notamment donc, l'église de Bonneval, qui sera ouverte tout le week-end en accès libre, mais également la chapelle Saint-Étienne de Caval, donc, qui est notamment inscrite au monument historique et qui renferme une Vierge noire. L'authentique,
1: non, mais ouais. C'est vrai que souvent, elle est très demandée. Donc ça, c'est pour la salle Veta.
2: Exactement.
1: Et bien, on va rester dans les vieilles pierres, j'ai envie de dire, puisque sur le village d'Espéros, là aussi, on va pouvoir voir, visiter et se laisser guider dans le château d'Espéros, qui n'est pas très souvent ouvert, qui est ouvert d'ailleurs, je crois que pour les journées européennes du patrimoine, quasiment.
2: Voilà, quasiment, effectivement, pour les journées du patrimoine. Donc effectivement, le château de la Barbacane donc sera ouvert tout le week-end et effectivement c'est vrai qu'il faut en profiter parce que c'est plutôt rare que ces portes soient ouvertes au public. Donc il y aura donc des visites commentées de 14h à 17h et le dimanche de 10h à midi et de 14h à 17h. Donc là, en fait cette visite de cette maison forte du 16e siècle se fera donc sans réservation et il y aura des petits groupes en fait de 20 personnes voilà, qui seront organisés tout au long de la journée.
1: Et c'est les propriétaires, je crois, qui organisent eux-mêmes la visite. Parce qu'en fait, c'est un château qui est habité.
2: Voilà, effectivement, c'est un château privé. Effectivement, c'est aussi pour cette raison qu'on ne peut pas le visiter tous les jours. donc c'est vraiment une ouverture exceptionnelle et c'est aussi ce qui fait l'intérêt des Journées européennes du patrimoine, c'est qu'on peut découvrir des lieux qui sont habituellement fermés au public.
1: Donc on en profite pour aller visiter le château d'Espéros et alors on pourra en profiter aussi pour visiter le village, je crois, d'Espéros.
2: Exactement, donc vous avez notamment les bénévoles de l'association des Amis d'Espéros qui vont organiser des visites commentées de leur village. Voilà, donc il y aura des visites le samedi à 11h et un autre le dimanche à 15h. Pareil, sans réservation, le rendez-vous se fait sur la place centrale du village.
1: Donc on n'hésite pas, c'est juste à côté du château, on peut faire
2: on
1: les
2: peut
1: deux assez
2: faire,
1: facilement.
2: Donc, effectivement.
1: C'est assez facile. Donc on quitte Espéros, j'ai envie de dire, pour aller cette fois-ci à Nage, avec là aussi un musée qui va retracer un petit peu tous les corps de métier, tout l'historique en fait de notre montagne.
2: Exactement, donc le musée de la vie paysanne du Languedoc, qui se situe juste à côté du lac du Laouzas et de l'office de tourisme d'ailleurs, pour information. Donc s'il y a besoin de plus d'informations, vous serez à côté. Donc c'est un musée qui est installé dans une ancienne ferme donc du 18e siècle, qui présente effectivement la vie quotidienne donc dans les monts de la Cône, donc les élevages, les travaux agricoles, les artisans ruraux, également la construction du barrage du Laouzas.
1: D'accord.
2: C'est voilà aussi une partie qui est très intéressante effectivement sur l'histoire un petit peu des monts de la Cône et de Nage en l'occurrence.
1: Et sur l'industrie aussi, donc
2: exactement,
1: c'est une cible, hein, ça cible certaines personnes qui sont très intéressées.
2: Exactement, et à savoir également qu'à l'intérieur il y a une collection de minéraux. Voilà, chose c'est vrai qu'on pense pas forcément trouver lorsqu'on parle de musée de la vie paysanne, mais voilà, ça fait partie aussi des spécificités de ce musée qui est vraiment qui touche vraiment toutes les thèmes. C'est hyper intéressant. Il y a également un petit jeu de piste pour les enfants, donc même à découvrir en famille. C'est très intéressant. Et donc là, en l'occurrence, il sera ouvert donc le samedi de 14h à 18h et toujours gratuit.
1: Et on pourra profiter aussi d'aller faire un petit plouf peut-être au lac du Laouzas. Alors, je sais pas si les températures seront assez chaudes.
2: Petit orteil éventuellement. Mais bon. Ou une petite bronzette sur la plage éventuellement.
1: Voilà. Allez, on pourra aller pique-niquer. Voilà. Ça peut être une halte dans notre week-end des journées européennes du patrimoine. Alors, on quitte Nage et en reprenant la route finalement à la limite entre Nage et Murat. Mais sur la commune de Murat, il y a le moulin de Narule.
2: Effectivement, donc le moulin de Narule, donc qui est un moulin à eau donc du 14e siècle et qui va donc proposer tout le week-end donc des visites commentées et même un petit peu avant les Journées du patrimoine, puisque ça va commencer dès vendredi.
1: Donc dès aujourd'hui.
2: Voilà, donc un jour de plus, effectivement, pour découvrir ce patrimoine.
1: Donc on peut en profiter dès aujourd'hui.
2: Exactement, tout à fait. Dès aujourd'hui, tout à fait. Donc il y aura donc des visites donc à 11h et 15h. Pareil, c'est sans réservation. Et on va un petit peu découvrir ses meules, ses roues à aubes, son butoir, son four à pain, mais aussi l'ancienne pièce de vie du meunier.
1: D'accord.
2: Voilà, donc c'est hyper intéressant. Et pareil, c'est des choses qui ne sont pas forcément ouvertes tout le temps, donc il faut en profiter.
1: Donc on en profite du moulin de Narule sur la commune de Murat, la limite de Nage, ce qui me permet de continuer vers Murat. Et là, c'est vrai qu'on a quand même le centre d'interprétation des mégalithes. Et les mégalithes, c'est quand même un joyau de notre territoire du Haut-Languedoc.
2: Effectivement, c'est une richesse effectivement de la destination au Languedoc. Donc ces fameuses pierres pressées et sculptées qu'on retrouve un petit peu disséminées partout sur le territoire. Et finalement, quand on passe devant, on se dit, mais ouais, ok, c'est quoi tout ça? Et bien justement, au sein de l'interprétation des mégalithes, on essaye, on va dire, d'expliquer leur présence à nos lieux, puisque ces demoiselles n'ont pas encore dévoilé tous leurs secrets.
1: Et non.
2: Elles gardent tous leurs mystères.
1: Elles sont muettes.
2: Voilà, effectivement. c'est pour ça qu'on les appelle les muettes, d'ailleurs, du haut Languedoc, entre autres. voilà, donc ça, en fait, ça donne un petit peu des pistes, en fait, pour comprendre un petit peu ce qu'elles faisaient là, mais on va dire que voilà, on sait des choses, mais après, pour les interpréter,
1: on laisse quand même une ouverture.
2: Une ouverture, effectivement, tout à fait. Donc, on a donc effectivement ce centre d'interprétation donc des mégalithes qui permet tout d'abord de connaître un petit peu la vie quotidienne de nos ancêtres très très lointains.
1: Ouais, néolithique, voilà.
2: Du néolithique, effectivement, donc il y a un peu plus de 5000 ans, donc avec une salle tout d'abord d'exposition avec des objets, des bijoux ou autres qui ont été retrouvés sur place. Et ensuite, on va passer donc dans une salle d'exposition avec nos fameuses statues menhirs. Donc, il y en a une bonne dizaine d'originales et également donc 5 qui sont des copies, plus pour le côté un petit peu pédagogique. Et d'ailleurs aussi, ça sera l'occasion de découvrir notamment la petite dernière arrivée, donc la statue menhir de Bon Espoir qui a été retrouvée dans les années 50 à Vienne et dont le propriétaire, en fait, a gentiment donné cette statue menhir pour l'exposer à l'entrée du musée.
1: Donc à découvrir, et j'en profite parce que si vous êtes au centre d'interprétation des mégalithes, il y a actuellement une exposition sur les archéologues, je crois.
2: Tout à fait.
1: Qui est vraiment à écouter.
2: Exactement.
1: Du coup, cette fois-là, donc c'est une partie que moi j'aime bien. Donc avec des interviews d'archéologues. Et puis je crois aussi que en bas il y a une petite exposition sur la mer.
2: Voilà. Alors exactement. Là, on change complètement de sujet, mais bon, c'est sympa aussi de découvrir plein de choses infiniment. À un même endroit. On retrouve effectivement des peintures de Benoît Millet. Voilà.
1: Donc à découvrir.
2: Très joli, effectivement, pendant les journées du patrimoine également. Voilà.
1: Et est-ce qu'il y aura des visites commentées des statues menhirs? Alors, je ne sais pas si on peut appeler ça visite, mais...
2: C'est également des visites. Alors, juste à préciser que donc, pour le centre d'interprétation des mégalithes, des visites libres seront proposées le samedi, de 9h à 12h et de 14h à 17h. Et le dimanche, là, on va vraiment profiter d'une visite commentée sur cette thématique-là. Donc, une visite commentée du musée, donc du centre d'interprétation des mégalithes. Et ensuite, on prendra chacun son véhicule et on se suivra, en fait, sur les routes, on va dire, des monts de la Cône pour aller découvrir deux ou trois, en fait, statues menhirs authentiques.
1: Et votre guide sera donc Christelle
2: encore.
1: On la retrouve partout, Christelle.
2: Exactement, et partout.
1: Mais on est contente de la retrouver. Moi, je suis contente de la retrouver, Christelle.
2: Juste par rapport aux visites commentées.

0: on va dire, de découvrir le patrimoine, mais du coup plutôt en extérieur. En fait, on va dire, c'est des systèmes de randonnée jeu de piste, voilà, qui permettent de découvrir l'histoire et le patrimoine donc des villes de Castanello, Esperos, La Salvetat et Fraisse-sur-Agoute. Et l'intérêt en fait de ces jeux de piste, c'est qu'on a un seul et même parcours, mais plusieurs niveaux en fonction des âges.
1: D'accord. Voilà. Donc, si on a un ado et un petit, un enfant plus petit, c'est pas mal.
0: Voilà. Chacun, en fait, aura son propre livret avec des questions adaptées à leur âge. Comme ça, en fait, ça permet à une famille, en fait, de profiter pleinement de cette activité. Et même les parents auront leur petit livret attitré. Comme ça, tout le monde participe. C'est vraiment hyper intéressant. Et en l'occurrence, pendant les journées du patrimoine, on pourra récupérer donc ces livrets qui sont habituellement payants. Donc de manière gratuite dans nos bureaux d'information touristique.
1: Esperos, Castanello, Fraisse-sur-Agoute, La Salvetat-sur-Agoute, et on en profite parce que c'est vraiment l'occasion de le faire gratuitement. On le rappelle, les journées européennes du patrimoine, c'est vraiment l'intérêt. Il est là aussi. On n'aura peut-être pas tout dit. On a quand même bien fait le tour.
0: Bien effectivement fait le tour. Mais après, il y a d'autres manières aussi de découvrir le patrimoine. Voilà, de manière par exemple libre. On a par exemple pas mal de circuits touristiques à faire avec en voiture, en camping-car, en moto, peu importe. Donc, soit pour découvrir nos paysages, mais également pour connaître l'histoire un petit peu de notre montagne, notamment des circuits thématiques autour de la résistance. Et on a également un circuit touristique pour justement découvrir des statues menhirs sur site.
1: D'accord.
0: Donc voilà, on a vraiment différentes thématiques et pareil, ces circuits peuvent se télécharger gratuitement sur notre site internet.
1: Et sinon, on peut bien sûr passer voir les conseillers, conseillères en séjour dans les bureaux d'information touristique. Ils vous indiqueront eh bien, toute la richesse de notre patrimoine local à découvrir tout le week-end. Julie, est-ce qu'il y a quelque chose à rajouter ?
0: Non, mais écoutez, profitez de ce week-end pour découvrir ou redécouvrir peut-être le Haut-Languedoc et aussi pour le coup soutenir ceux qui le font vivre, les bénévoles, les prestataires privés ou autres. Voilà, c'est l'occasion de découvrir un petit peu tout leur travail, leur passion.
1: Donc on découvre le travail, la passion tout le week-end et vous pouvez récupérer votre fascicule très simplement sur le site, notamment de l'Office de Tourisme. Merci beaucoup Julie d'avoir été aujourd'hui avec nous sur CFM et je vous souhaite un bon week-end à tous.
0: Merci.
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3: Bonsoir à tous. Des prix qui augmentent et des automobilistes français de plus en plus inquiets. Alors que les tarifs des carburants atteignent des records à cause du blocage du détroit d'Ormuz, Emmanuel Macron réunissait aujourd'hui à l'Élysée les chefs de parti pour évoquer cette question et plus globalement les conflits internationaux. À la sortie, le chef de l'État a été clair, il ne baissera pas les taxes sur le litre de carburant.
4: La situation est très dure, elle est angoissante pour beaucoup de familles, elle impose que nous soyons pleinement mobilisés. J'entends beaucoup de gens qui nous disent « faites ceci, faites cela, bloquez les prix, dépensez plus ». Ce sont les mêmes qui, il y a 15 jours, nous disaient « vous avez beaucoup trop fait de manière irresponsable ces dernières années, entre 2022 et 2024, ou pendant le Covid, pour nous mettre dans ces situations de finances publiques ». Nous avons énormément protégé les Français, beaucoup plus qu'ailleurs en Europe. Aujourd'hui, on a une responsabilité aussi de finances publiques, vous avez, à juste titre, largement relayé. Et donc, il ne faut pas que les mêmes qui ont déploré les conséquences de mesures naguère viennent nous redemander de faire la même chose.
3: Pour répondre à la fermeture du détroit d'Ormuz, Emmanuel Macron assure que des efforts diplomatiques sont faits pour trouver des routes alternatives. Un hommage national organisé cet après-midi à Bordeaux, 2 mois après la mort de 2 pompiers à Mérignac alors qu'ils luttaient contre un incendie. Leur camion-citerne s'était retrouvé piégé. Les 2 soldats du feu sont décorés à titre posthume de la Légion d'honneur et de la médaille de la sécurité intérieure. Une cérémonie présidée par le ministre de l'Intérieur, Laurent Nunez. Cédric Jubilard entendu par une juge aujourd'hui pour tenter d'obtenir de nouvelles informations. 2 mois après avoir avoué le meurtre de sa femme Delphine, il y a près de 6 ans à Cagnac-les-Mines, des ossements de l'infirmière ont été retrouvés cet été par des enquêteurs. Une reconstitution des faits est prévue début octobre. Et puis c'est le grand jour pour Zinedine Zidane. Le nouveau sélectionneur de l'équipe de France de football dévoile sa première liste en ce moment. Les Bleus ont 4 matchs de Ligue des Nations à disputer contre la Turquie, l'Italie et 2 fois contre la Belgique. Les joueurs se réuniront lundi à Clairefontaine. Voilà pour l'essentiel. Passez une excellente soirée.
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0: Bonsoir à tous, bon week-end, merci d'être sur CFM Lacaune.
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0: Louis Crépeau nous rejoint pour votre actualité sportive. Bonsoir Louis.
2: Bonsoir, bonsoir à tous. C'est dans l'actu sport la grande première de Zinedine Zidane chez les Bleus. Un choc ce soir en Ligue 1 et puis un gros défi pour les Bleus du tennis. Et d'abord, ça y est, l'ère Zinedine Zidane est lancée en équipe de France. Le nouveau sélectionneur des Bleus vient d'annoncer sa toute première liste avec des choix très forts. De nombreux nouveaux venus avec notamment Guillaume Rest, Andy Diouf, Jérémy Jacquet, Pierre Kalulu ou encore Esteban Le Poll et Lucas d'Acuna. Eduardo Camavinga, lui, fait son retour, alors que de nombreux joueurs ne sont pas convoqués, comme Aurélien Tchouaméni, N'Golo Kanté, Marcus Thuram ou encore Jean-Philippe Mateta. Kylian Mbappé, lui, est bien là et reste capitaine des Bleus. Zinedine Zidane, qui vivra sa première sur le banc de l'équipe de France dans une semaine tout juste en Turquie, avant d'affronter la Belgique, l'Italie et à nouveau la Belgique. Pendant ce temps, le coup d'envoi de la cinquième journée de Ligue 1 ce soir. Belle affiche à 20h45 entre Monaco 2e et Lens 10e. Le choc du week-end, ce sera le classique au MPG dimanche au Vélodrome. Et notez qu'on joue également en Ligue 2 ce soir 6 matchs de la 7e journée à 20h, dont Annecy-Dijon et Reims-Montpellier. Il y a également du tennis ce soir, le deuxième tour des qualifications de la Coupe Davis. Les Bleus affrontent le Canada avec pour démarrer les deux premiers simples. Liam Draxel face à Arthur Hinderknecht et Quentin Lys opposé à Félix Auger-Aliassime. Le rugby, la suite de la 4e journée de Pro D2, notamment les matchs Valence-Romand, Provence Rugby et Nevers-Biarritz à 19h30 et puis le choc Agen-Oyonnax à partir de 21h. Un mot de cyclisme, Lennart Van Etvelt remporte la 3e étape devant Benjamin Thomas. Le français Paul Magnier, lui, est distancé et perd sa place de leader au général. Enfin, le basket et le champion de France se rapprochent de la disparition. Le CNOSF a rejeté les derniers espoirs de repêchage en National 1 pour l'AS Monaco. Le club pourrait déposer un ultime recours devant le tribunal administratif, mais la liquidation judiciaire n'a jamais été aussi proche. Voilà pour l'actu. Excellente soirée à vous.
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Mais Sagina Buttle, bien sûr, c'était Police sur CFM Laconne. Si vous aimez bien chiner et trouver des bonnes affaires, eh bien rendez-vous à Murat ce dimanche 20 septembre pour le vide-grenier organisé par les Guéréveurs. Rendez-vous donc au centre du village avec à 9h un petit déjeuner œuf Tindelou et puis bien sûr de 9h à 18h votre vide-grenier, de quoi trouver eh bien des choses pour décorer, des choses aussi pour s'habiller. Donc n'hésitez pas, une bonne ambiance vous attend avec des trouvailles garantie. Et si vous souhaitez vous inscrire, un numéro, le 06 75 05 02 69. En plus, il doit faire beau ce dimanche.

Emma Peters, parle-moi sur CFM Lacône. On va se rendre à Vianne, où les archers du lac de Vianne fonctionnent toute l'année. J'aime à vous le rappeler. Et donc, ils font des sessions tous les mercredis de 17h à 19h. Alors, en extérieur, tant qu'il fait beau, ça se passe au lac de la Rabaudier et ensuite à la salle polyvalente. Donc, si vous voulez des renseignements sur les archers du lac, n'hésitez pas à contacter le 06 73 31 50 20. 06 73 31 50 20. Vous aurez toutes les infos.

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Douleur, je fuis, c'était Stéphane sur CFM Lacone. On n'oublie pas que ce week-end, c'est les journées européennes du patrimoine, donc tout le week-end en Languedoc, vous pourrez profiter de musées, de lieux qui ouvrent leurs portes, par exemple le centre d'interprétation des mégalithes ou encore le moulin de Naru, le Pourmurat, le château de la Barbacane à Espéros, la filature Ramon, ainsi que le musée des mémoires laconaises à Lacone, à Lacone également la Salaison, les Salaisons au Berti, ou encore le musée de la vie paysanne au Languedoc du côté de Nage. Donc de quoi passer d'agréables moments. Toutes les informations, tout le programme directement auprès de votre office de tourisme destination en Haut-Languedoc.

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1: Il est 20h, nous retrouvons Selim Okba pour votre actualité. Bonsoir Selim.
2: Bonsoir à tous. Les taxes sur les carburants ne baisseront pas, annonce d'Emmanuel Macron cet après-midi à l'issue d'une réunion avec les chefs de parti. Le chef de l'État assure que les suggestions des oppositions politiques méritent d'être analysées, mais il rappelle avoir une responsabilité de finances publiques. Emmanuel Macron reconnaît que la situation est très dure, angoissante pour beaucoup de familles. Il souhaite sécuriser à court terme les approvisionnements énergétiques. De son côté, Sébastien Lecornu n'augmentera pas les impôts. Le chef du gouvernement s'est exprimé sur son ambition d'économiser 54 milliards d'euros pour le budget 2027. Il indique que les niches fiscales les plus importantes seront sanctuarisées, notamment pour les services à la personne. Une plainte déposée par Rima Hassan devant la Cour de justice de la République. L'eurodéputé vise Laurent Nunez pour violation du secret de l'enquête. Le ministre de l'Intérieur aurait contribué à la diffusion de l'information selon laquelle de la drogue de synthèse avait été retrouvée dans ses effets personnels il y a quelques mois. Également dans l'actualité, c'est un gros coup dur pour Trenitalia. L'opérateur italien en concurrence avec la SNCF fera circuler 20% de trains en moins pendant les premiers mois de l'année prochaine. Une décision actée face au manque de trains disponibles. D'après BFM TV, la compagnie passera de 180 à 144 trains par semaine sur les lignes Paris-Lyon-Milan et Paris-Marseille. Quentin Le Gaillard face à la justice, le maire de Concarneau a été mis en examen aujourd'hui pour viol et agression sexuelle d'après le parquet de Brest. Des faits qui se seraient déroulé lors de sa candidature aux dernières élections municipales. Il a été placé sous contrôle judiciaire strict à l'issue de sa garde à vue. Et puis, elle était très attendue. Zinedine Zidane vient de dévoiler sa première liste en tant que sélectionneur de l'équipe de France pour les matchs de Ligue des Nations. Une liste de 23 joueurs avec 5 nouveaux noms surprises, dont le milieu de terrain de l'Inter Milan, Andy Diouf. La France qui jouera face à la Turquie vendredi prochain pour débuter la Ligue des Nations. Voilà pour l'essentiel de l'actualité. C'est la fin de cette édition. Très bonne fin de journée à tous.
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Isia sous les pavés sur CFM La Conne. 20h18, on parle d'un vide maison qui se passe à La Conne au 34 avenue de Noroy. Vous avez jusqu'au 20 septembre pour en profiter. De 10h à 18h, Isabelle et Sam vous attendent avec de nombreux objets, des meubles, du vintage, des vieux outils, de la vaisselle, enfin quoi, de quoi bien vraiment profiter, chiner. Donc vide maison au 34 avenue de Noroy à La Conne.

20h35, vous êtes sur CFM Lacombe. Je vous souhaite une très belle soirée et un bon week-end pour celles et ceux qui en profitent déjà. Et on parle de lundi 21 septembre. Vous pourrez participer à des ateliers de prévention de santé à Lacombe. Rendez-vous devant la mairie de Lacombe avec un mammobile qui sera là, mais aussi, eh bien, vous aurez la CPAM, des kits de dépistage du cancer colorectal, la prévention santé, des informations pour l'accès aux droits. Donc, n'hésitez pas. C'est ce lundi 21 septembre devant la mairie de Lacombe. Pour plus d'informations, c'est le 05 63 74 14 43 et nous avons fait une émission sur le sujet à retrouver sur cfmradio.fr.

de la Vega sur CFM Lacone. Dans quelques minutes à 21h, votre météo, les offres d'emploi. Il sera aussi question des journées européennes du patrimoine avec Julie Galounier qui est conseillère en séjour sur la destination du Haut-Languedoc. Donc à découvrir dans quelques minutes. Mais en attendant, on se fait plaisir. Il y a Corner Shop qui arrive juste après Phil Collins. Très belle soirée.

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2: Du soleil attendu demain et tout le week-end sur les monts de Lacaune et la montagne du Languedoc avec le vent qui va souffler à moins de 5 km/h. Côté température demain matin, 5 degrés sont attendus à la Salvetat. Ce sera 23 degrés l'après-midi du côté de Moulin-Mage. Pour la journée de dimanche, les températures remontent un petit peu avec 10 degrés prévus en matinée à Vianne. Il fera 25 degrés l'après-midi à Nage. Et puis pour la journée de lundi, encore un plein soleil et des températures qui vont remonter, surtout en matinée avec 19 degrés qui sont prévus le matin à Gijounet. Nous attendons 26 degrés l'après-midi du côté d'Anglès. D'ailleurs, le soleil devrait être là tout au long de la semaine prochaine.
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12: Oxygène Intérim vous présente la rubrique emploi et vous souhaite une bonne journée.
2: Nous débutons ces offres d'emploi à Lacaune et Brassac puisque l'on recherche un mécanicien expérimenté, homme ou femme. C'est donc pour un mécanicien, on recherche un mécanicien à Lacaune et un mécanicien à Brassac pour le remplacement et le montage de pneumatiques, la réalisation des distributions, l'intervention sur les systèmes de freinage, la réalisation des vidanges et de l'entretien courant. Vous devez avoir une expérience significative en atelier de mécanique. Si vous souhaitez voir l'offre plus en détail, sachez en tout cas que c'est une offre intérimaire de 3 mois, 35 heures semaine. Et pour voir l'offre en détail, c'est sur le site France Travail avec le numéro 213 JBQZ. Je répète, 213 JBQZ. Nous continuons ces offres d'emploi sur Lacaune où on cherche un ouvrier agroalimentaire, homme ou femme. Vous serez chargé de préparer la viande, de saler et d'assaisonner les différents produits. Vous devrez également surveiller les étapes de séchage et veiller à la bonne conservation des produits en chambre froide. Vous participerez ensuite à l'emballage et à l'étiquetage des produits. C'est un CDI 35 heures et le numéro de l'offre est le 212 RRPX. Je répète, 212 RRPX.
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1: Pour terminer la semaine aujourd'hui sur CFM Lacaune, on va prévoir le week-end avec les journées européennes du patrimoine qui se passent partout en Europe et bien sûr aussi sur le territoire du Haut-Languedoc et sur notre destination touristique du Haut-Languedoc. Pour nous en parler, nous sommes avec Julie Galloni qui est conseillère en séjour. Bonjour Julie.
2: Bonjour.
1: Alors Julie, tu es aussi finalement la spécialiste, celle qui centralise un petit peu toutes les informations. D'ailleurs, il y a un petit fascicule sur ces journées européennes du patrimoine pour ce week-end, donc les 19 et 20, c'est-à-dire aujourd'hui et demain. Où est-ce qu'on trouve ce petit fascicule ?
2: On peut le trouver dans les bureaux d'information touristique, sur notre site internet, sur les réseaux sociaux. Et on a également des affiches qui sont un petit peu disséminées sur le territoire avec un petit QR code qui permet de le télécharger aussi.
1: Donc voilà, on peut être moderne et télécharger tout simplement.
2: Voilà. Et même après, les sorties sont aussi saisies, donc sont aussi visibles sur l'application Intramuros dans la partie agenda. Donc, peu importe l'outil, on trouvera l'info, il n'y a pas de souci. Ou alors, on peut aussi nous appeler, on transmet les infos.
1: Donc, il n'y a pas de souci. Le numéro tient 05 32 11 09 45. Et je vous rappelle juste que les bureaux d'information touristique de Fraisse, de la Salvetat, de Lacaune, du lac du Laouzas et de Murat sont ouverts encore actuellement pour tous. Donc, on peut y aller directement pour poser les questions. Ben justement, des questions, j'en ai plein, Julie. On va, si tu me le permets, se promener de village en village pour voir ce qu'il y a à faire. Comme ça, on peut chacun et chacune piocher un petit peu dans tous ces exemples que tu vas nous donner. Et ben, puisqu'on nous sommes à Lacaune, on va partir de Lacaune. Ça va être notre point central. Qu'est-ce qu'on va pouvoir visiter? Quels sont peut-être les endroits encore qu'on ne connaîtrait pas ou qu'on ne connaîtrait pas bien?
2: Ah, donc effectivement, il y a pas mal de petites choses ouvertes de ce week-end sur Lacaune. Donc comme tu disais, des choses devant lesquelles on passe sans forcément se dire « Ah ben t'es, après que je m'arrête, peut-être, sinon je ne me condamne pas. » Ou même des choses qu'on a déjà vues il y a quelques années, mais qui méritent finalement d'y revenir, parce qu'il y a toujours des ajouts, des petites surprises dans nos musées et collections. Donc on va commencer à Lacaune avec notamment Lacaune Miniature, donc, qui est une collection d'un peu plus de 9400 véhicules. Toutes, voilà, à la même échelle.
1: Et qui sont un 43e. Alors, je peux même le dire.
2: Et oui, je sais que tu l'as vu il n'y a pas longtemps.
1: C'est ça.
2: Donc, effectivement, toutes donc, à la même échelle, donc un 43e. Donc, après, classées par thématique, par marque, par métier. Et on peut même retrouver des véhicules qui ont marqué l'histoire ou alors des véhicules qui ont été rendus célèbres dans des films ou des séries. Donc, c'est, voilà, même si on n'est pas des fanas de véhicules, des choses comme ça, on a toujours ce côté un petit peu nostalgique de retrouver voilà, telle ou telle voiture. Enfin, c'est vraiment hyper intéressant. Et il y a même certaines catégories qui sont même classées par ordre chronologique. Donc, on peut d'accord. Justement voir en fait un petit peu l'évolution du véhicule, effectivement. Voilà.
1: Donc ça, c'est Lacaune Miniature, c'est en centre-ville. Oui. Donc, c'est juste en face du Café Ricou, la petite rue qui monte. Voilà,
2: et ça sera ouvert donc samedi. Et dimanche, donc entièrement gratuit, puisque les journées du patrimoine, quasiment la totalité des visites sont gratuites. Et c'est aussi l'intérêt en fait, de cette animation, c'est qu'elle permet un petit peu justement d'ouvrir un petit peu les instituts culturels au plus grand nombre. Donc il faut en profiter.
1: C'est vraiment le week-end où il faut en profiter.
2: Exactement, exactement. Et donc justement en parlant de Lacaune Miniature, on a également un événement en lien avec cet endroit. Donc, vous avez le Salon de la Miniature, dont tu as parlé avec Pascal il n'y a pas longtemps, je sais.
1: Voilà, c'est ça, la 11e voilà. édition du Salon.
2: La 11e édition qui se déroulera du coup à la salle de Bélair tout le week-end.
1: Donc, on aura en plus d'autres véhicules et là, on pourra les acquérir. Donc, ça, c'est plutôt sympa tout le week-end aussi. Salle de Bélair.
2: Exact.
1: Qu'est-ce qu'on va pouvoir voir aussi à Lacaune? Alors, j'ai des idées, mais dis-moi.
2: Allez, donc, je te propose de partir du côté de la Fontaine d'Épisseur, peut-être.
1: Ah, ben oui, allons voir le musée alors des mémoires laconaises.
2: Voilà, exactement. Donc, le musée, en fait, qui retrace un petit peu l'histoire de Lacaune au travers de 17 salles thématiques. Donc, on retrouvera notamment l'histoire de l'enfant sauvage, la résistance, le thermalisme, le textile, avec notamment les filatures. On a également pas mal de reconstitutions de scènes de vie, notamment une salle de classe, une ancienne chambre avec voilà, des objets qui ont été fournis par des Lacaunais ou alors des gens qui ont vécu de près ou de loin, on va dire, à Lacaune. Et c'est aussi l'occasion de découvrir leur toute dernière salle, notamment la salle consacrée aux Juifs qui ont été assignés à résidence à Lacaune. C'est une partie de l'histoire qui est un petit peu moins connue et qui est justement très bien documentée dans ce musée. Et également la toute dernière donc consacrée à l'histoire du petit train. Voilà, donc musée vraiment très complet et justement, ça fait partie des sites qui vraiment rajoutent des nouveautés quasiment tous les ans. Oui. Donc, ça vaut le coup, justement, d'y revenir régulièrement, voilà, pour découvrir, justement, tout ce travail, voilà, des bénévoles.
1: Et vraiment, oui, ça évolue vraiment, parce que moi, je l'ai vu il y a pas longtemps et j'ai pas encore vu la salle du petit train. Donc, ça sera l'occasion,
2: effectivement.
1: d'y retourner.
2: Donc, pardon.
1: Oui, pardon, vas-y.
2: Tu allais dire la parole.
1: Allez-y.
2: Tu peux y aller. Je pense que j'allais répondre à ta question, peut-être, oui, donc, par rapport aux horaires d'ouverture pour ce week-end.
1: Tout à fait.
2: Nous sommes connectés. Donc, du coup, le musée sera ouvert le samedi de 14h30 à 18h30, ainsi que le dimanche de 10h30 à 12h30 et de 14h30 à 17h30. Et bien entendu, toujours gratuit.
1: Donc, on en profite. Et alors, tu me le disais aussi, dans le musée, il y a une partie consacrée au textile, par exemple. Alors, ça me permet de faire le lien, parce que je suis sûre que la filature Ramon va être ouverte.
2: Et tu penses bien, effectivement. La filature sera bien ouverte. Donc là, en l'occurrence, ça sera des visites commentées qui seront proposées donc le samedi à 10h30 et 14h30. Sur réservation, cette fois-ci auprès de l'office de tourisme. Les visites sont gratuites, mais il faut réserver vu que les places sont limitées. Et donc là, en fait, ce qui est intéressant, c'est que c'est une filature qui date de 1840. Et en fait, on a l'impression que le temps s'est arrêté hier. Elle est vraiment dans son jus. Et en fait, on explique comme tu peux toute son histoire, également le fonctionnement des machines et notamment une impressionnante mulogénie qu'on trouvera à l'étage. Donc juste petite précision, les machines ne seront pas actionnées pendant la visite, voilà, pour des raisons de sécurité et de préservation également des machines. Par contre, un film sera projeté pour justement en fait voir le fonctionnement de chaque machine.
1: Ok, donc on peut en profiter. Par contre, on réserve, même si c'est gratuit. Est-ce que c'est Christelle qui fait la visite?
2: Ça sera Christelle, effectivement, qui fera la visite et qu'on trouvera sur d'autres visites ce week-end, d'ailleurs.
1: Allez, je le dis parce que c'est vrai que c'est une très bonne guide, j'ai envie de dire, donc il faut en profiter.
2: Exactement.
1: À la conne, on ne peut pas passer non plus sans parler de charcuterie, je suppose.
2: Effectivement, tout
1: c'est
2: à
1: impossible.
2: Fait. Donc, parmi les incontournables, on a notamment la charcuterie Auberti et son musée donc dédié à la fabrication du jambon, qui sera effectivement ouvert pendant les visites du patrimoine. Donc là, l'intérêt de ce musée, ce qu'on va un petit peu quand même expliquer, mais pourquoi la charcuterie à la conne. On va ensuite traverser l'entreprise pour voir vraiment la fabrication du jambon. Et on va notamment traverser un grand séchoir où ça va commencer à vous donner faim.
1: Oui, j'ai envie de dire normalement, si on aime le jambon, il n'y a pas de souci.
2: Et ensuite, on va en fait un petit peu traverser le temps et on va se retrouver dans un musée avec toute une exposition d'anciennes machines, de reconstitution d'un ancien magasin, d'un ancien bureau de salaisonnier. Il y aura également des véhicules grandeur nature cette fois-ci qui seront exposés et également des images d'archives. Donc en fait, pour vraiment un petit peu découvrir finalement l'histoire en fait, ce métier en fait dans le temps, mais qui est toujours d'actualité pour le coup aujourd'hui.
1: Voilà. Oui, puisque voilà, on voit vraiment l'usine actuelle et puis ensuite
2: ça permet un petit peu de faire le parallèle effectivement avec toutes ces évolutions.
1: Là, c'est ouvert les deux jours.
2: Exactement, donc ça sera ouvert samedi et dimanche de 9h30 à 11h et de 14h30 à 16h30. Visite gratuite, dégustation en fin de visite et boutique pour amener des petits produits gourmands.
1: Si on le souhaite.
2: Exactement. Bon, tant qu'à faire.
1: Je te propose qu'on passe à la Salvetta maintenant, où on aura des visites et des ouvertures de lieux qui ne sont ouverts quasiment que pour les journées européennes du patrimoine.
2: Voilà, ou plutôt rarement, effectivement, ou très occasionnellement. Donc, en l'occurrence, ça sera plutôt des édifices religieux. On a notamment donc l'église de Bonneval, qui sera ouverte tout le week-end en accès libre, mais également la chapelle Saint-Étienne de Caval, donc qui est notamment inscrite au monument historique et qui renferme une Vierge noire, l'authentique.
1: Authentique, non, mais ouais. C'est vrai que souvent elle est très demandée, donc ça c'est pour la Salvetta.
2: Exactement.
1: Et bien on va rester dans les vieilles pierres, j'ai envie de dire, puisque sur le village d'Espéros, là aussi on va pouvoir voir, visiter et se laisser guider dans le château d'Espéros qui n'est pas très souvent ouvert, qui est ouvert d'ailleurs, je crois que pour les journées européennes du patrimoine, quasiment.
2: Voilà, quasiment effectivement pour les journées du patrimoine. Donc effectivement, le château de la Barbacane donc sera ouvert tout le week-end. Et effectivement, c'est vrai qu'il faut en profiter parce que c'est plutôt rare que ces portes soient ouvertes au public. Donc il y aura donc des visites commentées de 14h à 17h et le dimanche de 10h à midi et de 14h à 17h. Donc là, en fait, cette visite de cette maison forte du 16e siècle se fera donc sans réservation. Et il y aura des petits groupes en fait de 20 personnes, voilà, qui seront organisés tout au long de la journée.
1: Et c'est les propriétaires, je crois, qui organisent eux-mêmes la visite. Parce qu'en fait, c'est un château qui est habité.
2: Voilà,
1: voilà,
2: effectivement,
1: qui est privé.
2: C'est un château privé. Effectivement, c'est aussi pour cette raison qu'on ne peut pas le visiter tous les jours. Donc voilà, donc c'est vraiment une ouverture exceptionnelle. Et c'est aussi ce qui fait l'intérêt des Journées européennes du patrimoine, c'est qu'on peut découvrir des lieux qui sont habituellement fermés au public.
1: Donc on en profite pour aller visiter le château d'Espéros et alors on pourra en profiter aussi pour visiter le village, je crois, d'Espéros.
2: Exactement, donc vous avez notamment les bénévoles de l'association des Amis d'Espéros qui vont organiser des visites commentées de leur village. Voilà, donc il y aura des visites le samedi à 11h et un autre le dimanche à 15h. Pareil, sans réservation, le rendez-vous se fait sur la place centrale du village.
1: Donc on n'hésite pas, c'est juste à côté du château, on peut faire
2: on
1: les
2: peut
1: deux
2: tout
1: assez
2: faire,
1: facilement.
2: Donc, effectivement.
1: C'est assez facile. Donc on quitte Espéros, j'ai envie de dire, pour aller cette fois-ci à Nage, avec là aussi un musée qui va retracer un petit peu tous les corps de métier, tout l'historique en fait de notre montagne.
2: Exactement, donc le musée de la vie paysanne du Languedoc, qui se situe juste à côté du lac du Laouzas et de l'office de tourisme d'ailleurs, pour information. Donc s'il y a besoin de plus d'informations, vous serez à côté. Donc c'est donc un musée qui est installé dans une ancienne ferme donc du 18e siècle, qui présente effectivement la vie quotidienne donc dans les monts de la Cône, donc les élevages, les travaux agricoles, les artisans ruraux, également la construction du barrage du Laouzas.
1: D'accord.
2: C'est voilà aussi une partie qui est très intéressante effectivement sur l'histoire un petit peu des monts de la Cône et de Nage en l'occurrence.
1: Et sur l'industrie aussi, donc
2: c'est
1: une cible, hein, ça cible certaines personnes qui sont très intéressées.
2: Exactement, et à savoir également qu'à l'intérieur il y a une collection de minéraux. Voilà, chose c'est vrai qu'on pense pas forcément trouver lorsqu'on parle de musée de la vie paysanne, mais voilà, ça fait partie aussi des spécificités de ce musée qui est vraiment qui touche vraiment toutes les thèmes. C'est hyper intéressant. Il y a également un petit jeu de piste pour les enfants, donc même à découvrir en famille, c'est très intéressant. Et donc là, en l'occurrence, il sera ouvert donc le samedi de 14h à 18h, et toujours gratuit.
1: Et on pourra profiter aussi d'aller faire un petit plouf peut-être au lac du Laouzas. Alors je ne sais pas si les températures seront assez chaudes.
2: Petit orteil éventuellement. Mais bon. Ou une petite bronzette sur la plage éventuellement.
1: Voilà, allez, on pourra aller pique-niquer. Ça peut être une hâte dans notre week-end des Journées européennes
2: Exactement.
1: Du patrimoine. Alors on quitte Nage et en reprenant la route finalement à la limite entre Nage et Murat. Mais sur la commune de Murat, il y a le moulin de Narul.
2: Effectivement. Donc le moulin de Narul, donc qui est un moulin à eau donc du 14e siècle et qui va donc proposer tout le week-end donc des visites commentées et même un petit peu avant les Journées du patrimoine puisque ça va commencer dès vendredi.
1: Donc dès aujourd'hui.
2: Voilà, donc un jour de plus effectivement pour découvrir
1: ce patrimoine. Donc on peut en profiter dès aujourd'hui.
2: Exactement, tout à fait, dès aujourd'hui tout à fait. Donc il y aura donc des visites donc à 11h et 15h. Pareil, c'est sans réservation. Et on va un petit peu découvrir ses meules, ses roues à aubes, son butoir, son four à pain, mais aussi l'ancienne pièce de vie du meunier.
1: D'accord.
2: Voilà, donc c'est hyper intéressant. Et pareil, c'est des choses qui ne sont pas forcément ouvertes tout le temps, donc il faut en profiter.
1: Donc on en profite du moulin de Narul sur la commune de Murat, à la limite de Nage, ce qui me permet de continuer vers Murat. Et là, c'est vrai qu'on a quand même le centre d'interprétation des mégalithes. Et les mégalithes, c'est quand même un joyau de notre territoire du Haut-Languedoc.
2: Effectivement, c'est une richesse effectivement de la destination Haut-Languedoc. Donc ces fameuses pierres pressées et sculptées qu'on retrouve un petit peu disséminées partout sur le territoire. Et finalement, quand on passe devant, on se dit, mais ouais, ok, c'est quoi tout ça? Et bien justement, au sein de l'interprétation des mégalithes, on essaye, on va dire, d'expliquer leur présence à nos lieux, puisque ces demoiselles n'ont pas encore dévoilé tous leurs secrets.
1: Et non.
2: Elles gardent tous leurs mystères.
1: Elles sont
2: voilà, voilà, effectivement. c'est pour ça qu'on les appelle les muets, d'ailleurs, du Haut-Languedoc en trotte. voilà, donc ça, en fait, ça donne un petit peu des pistes, en fait, pour comprendre un petit peu ce qu'elles faisaient là, mais on va dire que voilà, on sait des choses, mais après, pour les interpréter,
1: on laisse quand même une ouverture.
2: Une ouverture, effectivement, tout à fait. Donc, on a donc effectivement ce centre d'interprétation donc des mégalithes qui permet tout d'abord de connaître un petit peu la vie quotidienne de nous. Ancêtres très très lointains.
1: Ouais, néolithique, voilà.
2: Voilà, du néolithique, effectivement, donc il y a un peu plus de 5000 ans. Donc avec une salle, tout d'abord, d'exposition avec des objets, des bijoux ou autres qui ont été retrouvés sur place. Et ensuite, on va passer donc dans une salle d'exposition avec nos fameuses statues menhirs. Donc, il y en a une bonne dizaine d'originales et également donc 5 qui sont des copies, plus pour le côté un petit peu pédagogique. Et d'ailleurs aussi, ça sera l'occasion de découvrir notamment la petite dernière arrivée, donc la statue menhir de Bon Espoir qui a été retrouvée dans les années 50 à Vienne et dont le propriétaire, en fait, a gentiment donné cette statue menhir pour l'exposer à l'entrée du musée.
1: Donc à découvrir, et j'en profite parce que si vous êtes au centre d'interprétation des mégalithes, il y a actuellement une exposition sur les archéologues, je crois,
2: tout à fait,
1: qui est vraiment à écouter.
2: Exactement.
1: Du coup, cette fois-là, donc c'est une partie que moi j'aime bien, donc avec donc des interviews d'archéologues, et puis je crois aussi que en bas il y a une petite exposition sur la mer.
2: Voilà, alors exactement. Là, on change complètement de sujet, mais bon, c'est sympa aussi de découvrir plein de choses finalement à un même endroit. On retrouve effectivement des peintures de Benoît Millet, voilà.
1: Donc à découvrir
2: joli, effectivement, voilà, pendant les journées du patrimoine également. Voilà.
1: Et est-ce qu'il y aura des visites commentées des statues menhirs? Alors, je ne sais pas si on peut appeler ça visite, mais...
2: C'est également des visites. Alors, juste à préciser que donc, pour le centre d'interprétation des mégalithes, des visites libres seront proposées le samedi, de 9h à 12h et de 14h à 17h. Et le dimanche, là, on va vraiment profiter d'une visite commentée sur cette thématique-là. Donc, une visite commentée du musée, donc du centre d'interprétation des mégalithes. Et ensuite, on prendra chacun son véhicule et on se suivra, en fait, sur les routes, on va dire, des monts de la Cône pour aller découvrir deux ou trois, en fait, statues menhirs authentiques.
1: Et votre guide sera donc Christelle
2: encore.
1: On la retrouve partout, Christelle.
2: Exactement, et partout.
1: Mais on est contente de la retrouver. Moi, je suis contente de la retrouver, Christelle.
2: Bon. Juste par rapport aux visites commentées, ça se fera donc sur réservation, toujours auprès de l'office de tourisme, même système que pour la filature, c'est entièrement gratuit. Mais pour des raisons d'organisation, il faut réserver. Et d'ailleurs, j'ai oublié de préciser tout à l'heure que les réservations peuvent se faire également sur notre site internet, dans la partie dans l'onglet réservé, en fait, voilà, de destination ou languedoc.fr. Vous pouvez directement réserver vos visites, voilà, comme ça. Si vous voulez un petit peu réfléchir, ou si à 3h du matin, vous avez une folle envie de réserver vos visites, voilà, pendant les journées du patrimoine, vous pouvez le faire à tout moment.
1: Et on termine avec des moments familiaux entre amis. C'est les randolandes. Alors, c'est un petit Blaireau, je crois, qu'il va nous accompagner un petit peu partout, c'est ça?
2: Exactement. Donc, en fait, ce sont des manières, on va dire, de découvrir le patrimoine, mais du coup, plutôt en extérieur. En fait, on va dire, c'est des systèmes de randonnée jeu de piste, voilà, qui permettent de découvrir l'histoire et le patrimoine. Donc, des villes de Castanet-le-Haut, Espéros, La Salvetat et Fraisse-sur-Agoute. Et l'intérêt, en fait, de ces jeux de piste, c'est qu'on a un seul et même parcours, mais plusieurs niveaux en fonction des âges.
1: D'accord. Voilà. Donc, si on a un ado et un enfant plus petit, c'est pas mal.
2: Voilà. Chacun, en fait, aura son propre livret avec des questions adaptées à leur âge. Comme ça, en fait, ça permet à une famille, en fait, de profiter pleinement de cette activité. Et même les parents auront leur petit livret attitré. Comme ça, tout le monde participe. C'est vraiment hyper intéressant. Et en l'occurrence, pendant les journées du patrimoine, on pourra récupérer donc ces livrets qui sont habituellement payants. Donc de manière gratuite dans nos bureaux d'information touristique.
1: Espéros, Castanet-le-Haut, Fraisse-sur-Agoute, La Salvetat-sur-Agoute, et on en profite parce que c'est vraiment l'occasion de le faire gratuitement. On le rappelle, les journées européennes du patrimoine, c'est vraiment l'intérêt, il est là aussi. On n'aura peut-être pas tout dit, on a quand même bien fait le tour.
2: Bien effectivement fait le tour, mais après il y a d'autres manières aussi de découvrir le patrimoine, voilà, de manière par exemple libre. On a par exemple pas mal de circuits touristiques à faire avec en voiture, en camping-car, en moto, peu importe. Donc soit pour découvrir nos paysages, mais également pour connaître l'histoire un petit peu de notre montagne, notamment des circuits thématiques autour de la résistance. Et on a également un circuit touristique pour justement découvrir des statues menhirs sur site.
1: D'accord.
2: Donc voilà, on a vraiment différentes thématiques et pareil, ces circuits peuvent se télécharger gratuitement sur notre site internet.
1: Et sinon, on peut bien sûr passer voir les conseillers, conseillères en séjour dans les bureaux d'information touristique. Ils vous indiqueront toute la richesse de notre patrimoine local à découvrir tout le week-end. Julie, est-ce qu'il y a quelque chose à rajouter ?
2: Non, mais écoutez, profitez de ce week-end pour découvrir ou redécouvrir peut-être le Haut-Languedoc et aussi pour le coup soutenir ceux qui le font vivre, les bénévoles, les prestataires privés ou autres. Voilà, c'est l'occasion de découvrir un petit peu tout leur travail et leur passion.
1: Donc on découvre le travail, la passion tout le week-end et vous pouvez récupérer votre fascicule très simplement sur le site, notamment de l'Office de Tourisme. Merci beaucoup Julie d'avoir été aujourd'hui avec nous sur CFM et je vous souhaite un bon week-end à tous.
2: Merci.

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1: Bonsoir à tous. Les taxes sur les carburants ne baisseront pas, annonce d'Emmanuel Macron cet après-midi à l'issue d'une réunion avec les chefs de parti. Le chef de l'État assure que les suggestions des oppositions politiques méritent d'être analysées, mais il rappelle avoir une responsabilité de finances publiques. Emmanuel Macron reconnaît que la situation est très dure, angoissante pour beaucoup de familles. Il souhaite sécuriser à court terme les approvisionnements énergétiques. De son côté, Sébastien Lecornu n'augmentera pas les impôts. Le chef du gouvernement s'est exprimé sur son ambition d'économiser 54 milliards d'euros pour le budget 2027. Il indique que les niches fiscales les plus importantes seront sanctuarisées, notamment pour les services à la personne. Une plainte déposée par Rima Hassan devant la Cour de justice de la République. L'eurodéputé vise Laurent Nunez pour violation du secret de l'enquête. Le ministre de l'Intérieur aurait contribué à la diffusion de l'information selon laquelle de la drogue de synthèse avait été retrouvée dans ses effets personnels il y a quelques mois. Également dans l'actualité, c'est un gros coup dur pour Trenitalia. L'opérateur italien en concurrence avec la SNCF fera circuler 20% de trains en moins pendant les premiers mois de l'année prochaine. Une décision actée face au manque de trains disponibles. D'après BFM TV, la compagnie passera de 180 à 144 trains par semaine sur les lignes Paris-Lyon-Milan et Paris-Marseille. Quentin Le Gaillard face à la justice. Le maire de Concarneau a été mis en examen aujourd'hui pour viol et agression sexuelle d'après le parquet de Brest. Des faits qui se seraient déroulés lors de sa candidature aux dernières élections municipale. Il a été placé sous contrôle judiciaire strict à l'issue de sa garde à vue. Et puis, elle était très attendue. Zinedine Zidane vient de dévoiler sa première liste en tant que sélectionneur de l'équipe de France pour les matchs de Ligue des Nations. Une liste de 23 joueurs avec 5 nouveaux noms surprises, dont le milieu de terrain de l'Inter Milan, Andy Diouf. La France qui jouera face à la Turquie vendredi prochain pour débuter la Ligue des Nations. Voilà pour l'essentiel de l'actualité. C'est la fin de cette édition. Très bonne fin de journée à tous.
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